Et tout à l'heure, il était au micro de Fred pour un Planet Rap exceptionnel. Tiakola, on vient de l'écouter avec Mélodé Calé, extrait de ce nouveau projet de Tiakola, W.M. Il y a toutes les vidéos à retrouver sur les réseaux de Skyrock. Allez checker ça, c'était vraiment un Planet Rap de fou, avec des invités de fou, vraiment. Allez checker sur les réseaux de Skyrock, on est premier sur le rap. Et vous êtes sur la radio des numéros 1 avec Michael Jackson, maintenant Billie Jean, on l'écoute, suivi de Gims. Et les mauvais joueurs, vive la monnaie. Vous êtes sur la radio des numéros 1 sur Urban Music Non-Stop jusqu'à 5h du mat'.

Hasta la vista, le son de PNL sur Skyrock. On est premier solo rap et cette semaine, on vous offre les places pour les concerts Skyrock de votre choix. Vous voulez aller voir Niska au Stade de France?

0: 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Sexy Nana, le son d'Ayana Kamura et la rafleuse, rappeur Amy Non-Stop, on continue, on s'arrête pas. Il y a aussi MC Minor JP. MC Minor, il se prépare pour la suite du son, Mauvais Joe aussi, et c'est tout ça, c'est avant 3h du mat sur la radio des numéro 1.
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All Out en souvenir sur Skyrock avec Bad Boy. J'espère que tout se passe bien pour vous. Soyez toutes et tous les bienvenus à 3h01 du mat. Qu'est-ce que vous êtes en train de faire? Dites-le moi sur l'application le skyrock.fm depuis votre téléphone. Moi je vois tous vos messages. Bon courage à tous ceux et toutes celles qui sont déjà sur la route du taf. Et peut-être que vous êtes déjà en train de bosser là à 3h01. Nous on est en direct sur Bad Music Non-Stop toute la nuit jusqu'à 5h du mat, jusqu'à l'arrivée de Tim qui vous réveillera pour le morning base de D-Fool avec tous les meilleurs moments du morning avant l'arrivée de D-Fool et toute l'équipe. Et en attendant le team, bah nous on va redémarrer une toute nouvelle heure de son avec PLK. PLK qui était venu se réveiller dans le morning de D-Fool. On l'écoute maintenant avec Pocahontas, Bad Bunny juste derrière et Roddy Ricch aussi avec The Box.

Son album Pétal fait encore partie des projets les plus écoutés dans le monde entier. Ariana Grande, on vient de l'écouter avec un extrait de ce projet, Ada Time Met You Love Me sur Skyrock. On est premier sur le rap avec Gambi qui arrive maintenant, René Kaovila suivi de Mec Les Morts en classique et Aya Nakamura avec La Pétasse sur Bad Music Non Stop jusqu'à 5h du mat.

Le son de mauvais jeu sur Skyrock, pilé, les billets de banque sont empilés. 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On continue, on s'arrête pas avec Teddy Swims maintenant, Triangle des Bermudes juste derrière et Ben PLG aussi.

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Kairo connaît premier seul rap avec le son de Caris Diarabi. 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La suite du son, c'est sur Skyrock. On est premier seul rap avec Mauvais Joe, Maladie.

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Il y a Boost qui arrive aussi, puis on est premier solo rap avec Kota Laos, TK Gims juste derrière, et Filtré aussi, classique de Timal.

Timal et Gazo, le son s'appelle Filtré en classique sur Skyrock. J'espère que tout se passe tranquillement pour vous, où que vous soyez, vous écoutez la radio des numéros 1. Il est 4h03 du mat, dans un peu moins d'une heure, c'est Tim qu'on va retrouver pour le Morning Best de D-Fool, tous les meilleurs moments du morning avant l'arrivée de D-Fool, ça sera à partir de 6h du mat. Et il y en a déjà qui sont connectés, Paul le boulanger en direct de la boulangerie, il est en train de faire des gâteaux, Zombie QLF qui est aussi, lui, il est chauffeur routier en direct des routes, Ben 66 en pleine insomnie. Et ben courage à vous pour cette nouvelle semaine de taf qui démarre. On pense à vous qui bossez la nuit et nous on s'occupe de vous envoyer tous les sons numéro 1 avec Tiakola, Mélo Décalé. Tout à l'heure il était en direct de Planète Rap pour présenter son tout nouveau projet W.M. Tiakola, il a mis le feu au studio de Planète Rap. Il y a tous les extraits à retrouver sur les réseaux de Skyrock. Allez checker ça, nouvel album en pétard. On l'écoute maintenant avec Mélo Décalé, suivi de Michael Jackson et Sam Smith aussi en classique sur la radio des nuits.

0: Mauvais Joe avec Pilé à l'instant sur Skyrock. Mauvais Joe, vous l'aimez, nous aussi, et on l'écoutera d'ailleurs dans un instant de nouveau avec Maladie, ça arrive. Dans une heure, on fera tourner ensemble la roulette, et attention, dans la roulette, il y a des places pour des concerts, grosse tournée de Big Flo, Oli à choper, les trois stades de France de Nice qui a aussi à choper, ce sera dans une heure. Restez bien à l'écoute de Skyrock, et on revient vite. Avec Mauvais Joe et Maladie. Ariana Grande à écouter aussi sur Skyrock juste après ça.
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9: La météo à Marseille dans les Bouches-du-Rhône, une belle luminosité aujourd'hui, c'est tant mieux car la France est traversée par une perturbation bien pluvieuse. Mais on va passer à côté avec des éclaircies bien visibles, même si elles sont accompagnées d'un petit voile nuageux, soleil qui va bien résister au fil des heures, même si le ciel restera légèrement laiteux. Pas vraiment de changement attendu demain selon les prévisions faites par Météo France. Et côté température, cet après-midi, 27 à Salon de Provence, 28 à Marseille et à Martigues, 29 à Trètes et à Aubagne, 30 à

est 10h sur Skyrock. On écoutait Joe et Doigt de Filet avec Cap Campé à l'instant. Très bon lundi à vous tous. Dans une quarantaine de minutes, on va faire tourner la roulette. Et dans la roulette, cette semaine, grosse roulette. Hein, les plus grands concerts, les plus grands artistes ont choisi Skyrock pour leur concert. 3 stades de France blindés. C'est pour Niska en 2027. Allez-y dès maintenant. Vous envoyez le mot roulette par SMS au 72020. Ou la grosse tournée de Big Flo et Oli à pas louper non plus. C'est à choper dans la prochaine roulette dans une quarantaine de minutes. Et pour s'inscrire, faire tourner la roulette, vous envoyez le mot roulette par SMS au 72020. On est reparti tout de suite, nouvelle heure de son avec Vive la Monnaie, très bon slogan ça, Gims, avec sur le morceau C'est Mauvais Joe, à venir aussi dans un instant Naika, et puis la rencontre Vakra et la rafleuse, ce sera Fille à Papa dans quelques minutes. Let's go.

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0: Les Rennais Bello et Dallas avec Séminaire à l'instant sur Skyrock. 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C'est blindé hein, les stades de France pour Niska. 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
0: On va écouter Leto et Pineapple dans un instant.
1: Elle veut croquer la pomme comme Apple.
0: Bad Bunny aussi avec Noé Vaillol, c'est juste après.
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Naka à l'instant sur Skyrock à 11h30 dans 30 minutes. C'est vos dédicaces sur Skyrock. Elles sont, ça continue avec Avenir dans un instant. Culture, Méli Mélo sur Skyrock. Nouveauté, Vakra avec la rafleuse et le morceau s'appelle Fille à Papa. Vous pourrez l'écouter dans un instant sur Skyrock, mais juste avant, Gambi, René Kaovila sur Skyrock.

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0: Gims, Vive la Monnaie à l'instant avec Mauvais Joe sur Skyrock à midi moins le quart. Dans 15 minutes, c'est vos dédicaces comme chaque jour entre midi et 16h. Je vous retrouverai tout à l'heure pour le Planète Rap de la Mano 1.9 entre 20h et 21h sur Skyrock. Et le retour du son, c'est...
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0: Leto et pinapple sur Skyrock, ça arrive.
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0: À venir aussi, Tame Impala Dracula, ce sera juste avant midi.
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9: La météo à Marseille dans les Bouches-du-Rhône, une belle luminosité aujourd'hui, c'est tant mieux car la France est traversée par une perturbation bien pluvieuse. Mais on va passer à côté avec des éclaircies bien visibles, même si elles sont accompagnées d'un petit voile nuageux, soleil qui va bien résister au fil des heures, même si le ciel restera légèrement laiteux. Pas vraiment de changement attendu demain selon les prévisions faites par Météo France. Et côté température cet après-midi, 27 à Salon de Provence, 28 à Marseille et à Martigues, 29 à Trètes et à Aubagne, 30 à Aix.

écouté Cobaladé sur Skyrock, on est premier sur le rap. C'était Marie à l'instant. Et bonjour à tous, c'est Maritelle avec vous justement sur Skyrock. De midi à 16h comme tous les jours de la semaine. C'est parti pour les Skyrock dédicaces. J'espère que le week-end fut bon pour vous. En ce lundi avec 26 degrés en ce moment à Marseille, c'est parti donc pour vos dédicaces à balancer sur l'application Sky. Sur Instagram, c'est Skyrock Marseille, le compte Insta. Et Urban Music Non-Stop, ça continue. C'est parti pour une nouvelle heure de son. Il est midi 2. Voici Mauvais Joe avec Maladie. Juste après, il y a Ariana Grande avec

mondial, c'était Ariana Grande avec Aizata Made You Love Me, extrait de son projet Pétale sorti cet été, un projet qui cartonne dans le monde entier. Et Urban Music Non-Stop, ça continue avec Bello et Dallas, on écoute Séminaire, juste après à Teddy Swims. Et Aya Nakamura avec La Pétasse, c'est tous les numéros 1 sur Skyrock. Bienvenue, bon lundi.

0: On vient d'écouter Ayana Kamoura, c'était la pétasse à l'instant sur Skyrock, on est premier sur le rap et c'est parti pour les premières dédicaces avec une dédicace de Anissa. Anissa Istre qui fait une dédicace à toutes les esthéticiennes à l'écoute de Skyrock, un gros big up aux esthéticiennes. Merci Anissa pour la dédicace. La suite à balancer sur l'application Skype pendant qu'on écoute Mauvais Joe, Pilé Pilé, Urban Music Non-Stop toute la journée. Et il y a Boss aussi côté à la hoste, Timal Sicario sur Skyrock pour la suite.
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0: On vient d'écouter Timal Sicario sur Skyrock, on est premier sur le rap. Bienvenue à tous et pour la suite du son, voici Ben PLG avec Histoire sans fin et Mathilde sur le feat. Juste après Aniska, Little Boy, Mimiki Daïssa avec Allo Doudou. Bienvenue, passez un bon lundi, plein de courage pour aujourd'hui.
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On vient d'écouter Allo Doudou sur Skyrock. On est premier sur le rapide. Déchire ce son, c'était Niska, Little Boy et Mimiki Daïssa. Et en parlant de Niska, 9 avril, 10 avril et 11 avril prochain, il fera 3 stades de France. C'est un truc de fou. Stade de France avec Skyrock pour Niska. Et rap R&B non-stop, ça continue en ce lundi, j'allais dire mercredi. Lundi.

0: On vient d'écouter Théodore, c'était Wayé à l'instant sur Skyrock. 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Urban Music Non-Stop, ça continue avec D6, Théodora, Mélodrama sur Skyrock. Que Black, Mauvais Joe et Franglish arrivent pour la suite du 5. Uber avant 13h.
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L'OM sur Skyrock, une petite bouffée d'oxygène financière en vue. Le club pourrait retrouver Adidas dès la saison prochaine. La marque allemande versera entre 45 et 50 millions d'euros par an contre environ 25 millions avec Puma. Un gain potentiel donc de 20 à 25 millions, un calcul rapide par saison. Une manne précieuse alors que l'OM, vous le savez, doit récupérer 75 millions d'euros avant juillet prochain et pourrait donc limiter les ventes de joueurs l'été prochain en cas de deal.

c'était Uber à l'instant. C'est les Skyrock dédicaces jusqu'à 16h aujourd'hui. Vos dédicaces, vos messages à balancer sur l'application Sky, ça arrive directement à l'antenne ici. Et sur Instagram, c'est Skyrock Marseille, le compte Insta. On a d'ailleurs un coucou de Caro à Paradou à l'écoute de Sky. Merci à toi Caro, ça fait plaisir. Un gros big up à tous celles et ceux sur Paradou. Et Urban Music Non-Stop, ça continue pour 13h pile. Passe un bon début d'après-midi. On écoute Tiakola avec Mélo décalé sur Skyrock. Adèle Castion était avec toi. PLK Pocanta, Stemi Pala Loser et Us l'Enfoiré avec Rapta.

C'était PLK Pocahontas, extrait de son projet Grand Garçon, un projet découvert ici en premier sur Skyrock, premier sur le rap et Skyrock premier sur les concerts, puisque PLK sera en concert, en tournée dans toute la France avec Skyrock, et le 4 décembre ce sera la meilleure date à Marseille, au Dôme. Skyrock.fm pour choper vos places, et Urban Music non-stop, ça continue avec Tame Impala, voici Loser, et juste après Us L'Enfoiré avec Rapta sur Sky.

0: Nouveauté, ce qui reconnaît premier sur le rap, c'est Vakra avec la rafleuse Fia Papa, le son qui cartonne en ce moment. Et juste après, Aléto avec Pineapple et Culture Méli Mélo.
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Timbaland, c'était Apologize en version Skyrock. Il y aura un par MB Don't Stop, ça continue avec La Crime et Vacra. Voici Joie de Fille juste après Tame Impala et Jenny avec Dracula sur Skyrock.

0: c'était Dracula à l'instant sur Skyrock. Et on termine les Skyrock dédicaces puisqu'il est bientôt 16h et dans quelques minutes c'est Emric avec vous avec une dédicace de Angèle. Angèle Open Mirabeau qui dit dédicace à ma fille de 13 ans qui aime être dans la voiture pour écouter Skyrock. Ça fait trop plaisir. Il est superbe ce message, magnifique. Bon, j'ai pas le prénom de ta petite Angèle, mais en tout cas, une grosse dédicace à elle. Merci beaucoup de nous écouter, ça fait vraiment chaud au cœur. Une grosse dédicace à toutes celles et ceux Open Mirabeau. On remet ça demain entre midi et 16h. Les Skyrock dédicaces et Urban Music Non-Stop, ça continue avec Mauvais Joe, pilé pilé. C'est la suite du son, Urban Music Non-Stop toute la journée. Dans quelques minutes, c'est Emric avec vous. 16h, 20h, 20h, 21h. Planète Rap de la Mano et 21h minuit, Radio Libre.
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2: Toutes les actus de l'OM sur Skyrock, une petite bouffée d'oxygène financière en vue. Le club pourrait retrouver Adidas dès la saison prochaine. La marque allemande versera entre 45 et 50 millions d'euros par an, contre environ 25 millions avec Puma. Un gain potentiel donc de 20 à 25 millions, un calcul rapide par saison. Une manne précieuse alors que l'OM, vous le savez, doit récupérer 75 millions d'euros avant juillet prochain et pourrait donc limiter les ventes de joueurs l'été prochain en cas de deal.

0: Regardez les coms.
1: Ah ben on y va, premier 16-20 de la semaine sur Skyrock. Content de vous retrouver, c'est Aymeric avec en plus des places de concert dans tous les sens pour aller voir Niska ou encore Big Flo Oli. C'est vous qui venez choisir votre concert en direct sur Skyrock. Ça va tomber plusieurs fois avant 20h. Et le son du 16-20, on démarre en force là. Aya Nakamura, La Rafle, Sexy Nana pour démarrer. Et Ariana Grande juste après sur Skyrock. Let's go.

tournée de Jaja et Dinaz a démarré. Si vous voulez voir Jaja et Dinaz sur scène, franchement, allez faire un tour sur l'application Skyrock. Chopez vos places, c'est important dans la rubrique concert. Allez, voici Baraka au bled et derrière, on envoie Carbone, imagine, sur Skyrock.

0: C'était Monsieur Carbone à l'instant sur Skyrock avec Imagine. C'est comme ça qu'on termine l'après-midi sur Skyrock. C'est ici qu'on vous joue les vrais numéros 1. On se détend un petit peu pour terminer cette journée. Courage, hein, parce que c'est le lundi. On sait que lundi, c'est pas évident pour tout le monde. Donc force à vous, auditeurs de Skyrock. Hier, il a fait un Planet Rap exceptionnel. Franchement, plein de live, un gros bordel dans les studios comme on aime. Allez mater ça sur la chaîne YouTube de Skyrock. C'est Tiakola qui débarque avec Mélo Décalé. Et il y a aussi Ben PLG. Histoire sans fin.
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Je vais mettre des vitesses à tout le monde le 9 avril. 9 avril 2027, ça va trembler le Stade de France avec Niska. 10 avril également et le 11 avril, ça veut dire 3 Stades de France à la suite pour Niska. Vous voulez vos places, vous inquiétez pas. Ça se gagne cette semaine sur Skyrock. J'avais promis qu'elle a gagné des places sur Skyrock en écoutant la radio. Eh ben, ça va tomber tout à l'heure. Vous envoyez roulette par SMS au 7 20 20 et la leçon de Skyrock, c'est Culture Méli Mélo dans le 16 ans.

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Attention, le classique qui va tourner maintenant, on va mettre tout le monde d'accord. Dr. Dre avec Snoop Dogg, The Next Episode à retrouver sur Skyrock. Et derrière, retour en 2026 avec Timal, ce sera Sicario sur Skyrock. Ah, le beau classique, le gros classique.

0: À l'écoute de Skyrock, attention, il y a du numéro 1 qui débarque. Monsieur Leto débarque avec Pineapple sur Skyrock.
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0: Et alors aussi, ce gros classique de Black Eyed Peas. Je crois que c'est un de mes classiques préférés des Black Eyed Peas. Just Can't Get Enough. Ça tourne avant 17h. Allô?
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Peas, Will I Am, Fergie, Apple, Tabou à l'ancienne, c'était Just Can't Get Enough sur Skyrock. Il est 16h59, c'est Emric et c'est le 16-20. La roulette est rechargée, c'est bon, on a mis plein de places, des centaines de places pour aller voir des concerts très convoités. Big Flo et Oli, tournée Skyrock, tournée des Zénith, ou encore Niska, ouais, les Stades de France complètes Niska, vous venez gagner ça ici avant 18h. Et pour gagner, super simple, vous pouvez commencer déjà à envoyer votre prénom et votre numéro de téléphone sur l'application Skyrock, c'est gratuit. N'hésitez pas, je vous sélectionne avant 18h. Pour le son de Skyrock, c'est Boost Movie.

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1: J'entends mauvais Joe par-ci, mauvais Joe par-là. 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

instant sur Skyrock avec Mélodrama. 17h16, ça écoute Skyrock. Est-ce que vous êtes prêts à repartir avec des places de concert très convoitées? Soit la tournée Skyrock de Big Foley, soit des places pour aller voir Niska au Stade de France. C'est complet. Il y a des places ici. En plus, c'est gratuit pour gagner des places. Ok, vous envoyez votre prénom et votre numéro de téléphone maintenant en passant par l'application Skyrock. Hyper simple, l'application Skyrock. Si vous l'avez pas, vous la téléchargez vite. Prénom, numéro de téléphone et dans moins d'une demi-heure, vous êtes sur l'antenne. Vous choisissez votre concert et vous arrêtez cette légendaire roulette. Pour notre connexion, Yana Kamura et la rafleuse. On va piler aussi avec mauvais.

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C'est Skyrock, merci de nous avoir choisi pour terminer cette journée. C'est ici qu'il y a les vrais numéro 1. Attention, Ben PLG a sorti un titre qui s'appelle Histoire sans fin. Le titre est juste magnifique. Le texte, l'instru, tout est parfait. Ben PLG débarque juste après. Gambir 3D maintenant, c'est René Kaovila sur Skyrock.

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0: Merci à 18h48, la radio qui vous file des places de concert, même quand c'est complet, même quand il n'y a plus d'espoir. Je pense à Niska au Stade de France. Les trois Stades de France sont complets, sont sold out. Et bien, il y a des places à gagner ici. Ça va tomber avant 20h. Il y a aussi la tournée des Zéniths de Big Flo Oli. En tous les cas, vous venez choisir votre concert et surtout, vous vous inscrivez là. Prénom, numéro de téléphone sur l'application Skyrock. Lui aussi connaît bien le Stade de France. Il a commencé sa tournée Skyrock là dans toute la France. C'est PLK qui arrive. Il y aura aussi les Daft Punk à l'ancienne, Get Lucky. Avec Pharrell, quoi. C'est avant 19h.
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même sur Skyrock, une petite bouffée d'oxygène financier en vue. Le club pourrait retrouver Adidas dès la saison prochaine. La marque allemande verserait entre 45 et 50 millions d'euros par an, contre environ 25 millions avec Puma. Un gain potentiel donc de 20 à 25 millions, un calcul rapide par saison. Une manne précieuse alors que l'OM, vous le savez, doit récupérer 75 millions d'euros avant juillet prochain et pourrait donc limiter les ventes de joueurs l'été prochain en cas de deal.

Quel son Daft Punk avec Pharrell Williams. On va écouter Get Lucky sur Skyrock. 19h01, Emeric le 16-20. J'espère que ça se passe bien ce début de semaine, ce lundi, qui se passera nettement mieux avec des places pour des concerts que vous voulez voir, hein. Notamment Big Flo et Oli, la tournée des Zénith qui va être dingue pour le Karma Tour. Ça va être exceptionnel. Et puis Niska aussi qui va brûler trois fois de suite le Stade de France, le 9, le 10 et le 11 avril prochain. Il y a moyen de choper des places ici avant 20h. Et d'ailleurs, pour vous inscrire, vous pouvez commencer déjà à envoyer votre prénom et votre numéro de téléphone sur l'application Skyrock. Je vous sélectionne avant 20h. Pour le son, eh ben c'est Mauvais Joe là pour repartir maladie avant d'écouter Culture Méli Mélo sur Skyrock.

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Et sur Skyrock, c'est sur Skyrock que ça se passe, ouais, avec Leto à l'instant, Lulu Lemon. Est-ce que vous êtes prêts pour choper des places de concert? Parce que ça arrive là dans moins d'une demi-heure, très très chaud là, les places pour Niska au Stade de France. Trois Stades de France qui sont complets, pas ici, pas sur Skyrock. On vous régale, vous y allez vous et la personne de votre choix. Vous pouvez aussi choisir la tournée des Zéniths de Big Flo et Oli. Faites-vous plaisir et surtout, vous m'envoyez votre prénom et votre numéro de téléphone maintenant là sur l'application Skyrock. C'est comme ça qu'on s'inscrit et c'est gratuit. Michael Jackson est là, Billie Jean avant Chacola.

Que du bon son sur Skyrock là, on se fait lundi soir, Bad Bunny, Tiakola juste avant, Tiakola d'ailleurs, allez vous faire le replay hein, sur la chaîne YouTube de Skyrock de son énorme Planet Rap hier soir avec Fred, c'est exceptionnel. Là c'est Niska qu'on retrouve, Niska qui est aussi dans la roulette, hein. Des places pour Niska comme pour Big Flo et Lee. Vous venez choisir le concert qui vous fait le plus kiffer et vous ramenez votre plus 1 avec vous. C'est pas mal ça hein. Prénom, numéro de téléphone, c'est comme ça qu'on s'inscrit, vous envoyez ça sur l'application Skyrock.

0: connais tes trucs pas bien éclatés, toi.
1: Donc, Nico, tu arrives pour. Bonjour, Nico. Bienvenue, t'arrives pour nous parler d'un sujet important et qui concerne la, enfin, qui concerne la marée, un des sujets préférés de la marée, on va s'en occuper.
2: Ah bon.
1: Donc tu restes avec nous, Nico. Et t'es dans 62, toi, Nico, c'est ça?
3: C'est ça, ouais.
1: Ah, t'as entendu, c'est là où on a offert les 18 000 euros de vendredi dans le morning.
0: Et c'était pas toi, hein.
2: Ah, non.
0: Et ça t'est passé sous le nez.
1: Non, c'était Kevin. C'est Kevin qui a gagné les 18 000 euros, là.
2: Ah ouais.
1: Donc tu bouges pas, Nico, et puis on reprend Zita, qu'on a salué tout à l'heure, mais qui est avec nous, qui veut nous parler d'un truc.
0: Ouais.
1: En plus, yes. ça concerne quoi, Zita? Parce que je sais pas, j'aime bien savoir. Ça concerne quoi?
4: Alors, ça concerne le libertinage.
2: Absolument.
4: Donc ça, okay. Ça va vous intéresser de ouf.
1: C'est possible que ça nous intéresse. En tout cas, tout nous intéresse. On peut lui parler de vous. N'hésitez pas. C'est Radio Libre, 01 53 40 30 20, la piste Skyrock, le 41 759. Et là, attention, attention, on a démarré bien avec Tiakola tout à l'heure.
0: Ouais.
1: On va continuer fort, fort, fort avec PLK, là, tout de suite. C'est Pocahontas sur Skyrock.
0: Ouais.
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0: Bonjour Kevin.
3: Ça va vous dire, c'est Bertie, puis 99, donc je t'écoute.
1: Bravo à toi, Kevin.
3: Donc, merci à vous.
1: T'es à côté de Lens, tu fais quoi dans la vie, Kevin?
3: Eh bah, ben écoute, ça tombe bien, vu que j'ai pris ma retraite. J'ai 40 ans, je suis déjà à la retraite.
0: Ah, mais t'es à l'armée, non?
3: Ouais, tout à fait, ouais.
0: Ah, mais c'est les mecs de l'armée, Repenor.
1: Ah, bah, tôt. Alors on dit quoi? On dit repos, là, c'est ça?
3: Ah, bah alors là, c'est rompé.
1: Rompé les
0: rompés. Direct.
1: Allez, rompé. Eh ben 18 000 euros pour toi.
3: Ok, oh, bah,
0: c'est parfait.
3: Vous, quoi,
0: bien
3: vous,
0: joué,
3: merci.
0: Mec, c'est parfait.
3: Franchement, ratez-vous, merci, vous êtes des tueurs, les gars. Tous les matins, je vous écoute avec mon fils en allant à l'école. Vous êtes des tueurs.
1: Et bim et bam.
0: Et boum.
1: Et bim et bam.
3: Rompé.
1: Rompé.
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1: Et oui, c'est Radio Libre tous les soirs sur Skyrock pour nous appeler 01 53 40 30 20. Truc à dire, une réaction, un petit service à demander. On est là et PLK aussi.
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1: Et les concerts démarrent vendredi. Vendredi par Amiens, après tournée dans toute la France. C'est les concerts de PLK avec Skyrock.

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1: Et ouais, on est là tous les soirs, Radio Libre, 01 53 40 30 20, votre appli Skyrock pour nous envoyer vos messages. Merci d'être là, bonjour à tous ceux et toutes celles qui viennent juste d'arriver. Alors on était avec Anissa en tout début de Radio Libre, on parlait d'Anissa, 22 ans dans le 94, qui est tombée sur un mec trop beau, trop cool, trop tout.
2: Ouais.
1: Sauf trop nul au lit aussi.
2: Ouais, ou la dadame la première fois.
1: Elle a fait sa première fois, elle a été. Bon, elle a été un peu déçue.
3: Ah bah, il y avait de quoi.
2: Mais c'est pas sa première fois, c'était la première fois avec lui.
1: Oui, c'est la première fois
2: ouais,
1: avec
2: ça.
1: Lui. Oui, oui,
2: ouais.
1: Oui.
4: Ça peut arriver, les gars.
1: Bon, ça peut arriver, on a été indulgents avec les garçons là.
4: Bah oui.
1: Mais bon, est-ce que vous êtes déjà tombé aussi, les mecs, sur une meuf trop nul au lit? Parce que c'est vrai qu'on en prend en plein la gueule depuis tout à l'heure en parlant de nos petits problèmes de première fois. Mais bon, si ça vous est arrivé à vous aussi, vous pouvez nous dire, les gars, vous êtes tombé sur une meuf et vous n'étiez pas super satisfait au départ. Et donc, dans les deux sens, on en reparle, on a eu les conseils de Zita là-dessus. Zita qu'on va retrouver et qui veut nous parler de sa vie de libertine, hein, Zita, c'est
5: exactement,
1: ça.
5: Exactement, oui. C'est ça, tout à fait.
1: Et puis Nico qui veut nous parler d'un des sujets de prédilection de la Marie. Alors,
2: ah,
1: vous avez proposé le mucus.
2: Ah oui.
1: Non. Alors, ça non. N'est pas le mucus, Marie.
4: L'épais.
1: L'épais.
2: Hein, l'épais.
1: Lesquels, plus précisément?
4: Bah, j'aurais dit l'épais de partout, moi.
1: L'épais de partout, non?
2: Ah bon?
1: Tiens, tu mélanges, tu fais un mix entre Cédric et la Marie.
4: Ah non, c'est que Marie, là.
1: Bon, Nico, viens voir, tu vas nous expliquer. Nico, t'es ouais. dans le 62, toi.
6: C'est ça.
1: Tu fais quoi dans la vie, Nico? Présente-toi un petit peu.
6: Ouais, bah moi j'ai 40 ans, je bosse dans la fonction publique.
1: Ok.
6: Et donc ouais, je vous appelais bah, ouais, pour...
1: C'est
6: pour
1: quoi, t'es keuf que... Alors quand on dit je bosse dans la fonction publique, t'es keuf ou tu bosses aux impôts?
6: Moi je suis dans un bureau, pas pour les impôts, non, c'est pas les impôts.
1: Ah bah, t'es keuf. Non, il est pas keuf.
6: Non plus, non, je travaille pour la région Hauts-de-France en fait.
1: Ah. Voilà. Très bien, tu salueras la région de France, très belle région, j'adore la région de France.
2: C'est vrai, ah, tu peux faire plein de trucs.
1: Voilà.
4: Et tu fais quoi pour la région?
1: Il est dans un bureau.
6: Je m'occupe des subventions pour la pêche en fait. Les subventions européennes pour la pêche. Voilà.
4: Tu donnes l'oseille quoi.
3: Ah ouais.
4: Si je fais un dossier, il y a moyen que tu lâches des sous quoi.
7: Ouais, vas-y, je suis pêcheur.
4: Moi aussi, je pêche. Je pêche que du thon.
7: Je pêche de la morue moi.
4: Je pêche de la moule, vas-y, c'est parti gros.
6: Allez, ouais.
1: Bon, alors Nico, tu nous appelles et explique-nous qu'est-ce qui t'arrive.
6: Bah, en fait, ouais, je vous appelle pour une amie à moi. Donc, en fait, je vous explique un petit peu. C'est quelqu'un que je connais depuis une vingtaine d'années. On a une quinzaine d'années d'écart.
1: Ouais.
6: Et donc, en fait, moi, je coachais son fils au basket. Et en fait, on s'est rapprochés. Alors, c'est pas, il y a rien de sexuel. Mmh. On a sympathisé, etc. On a été invités avec des potes à droite. Enfin, on a été invités avec des potes chez elle, etc. Chez cette dame. Cette fille et donc en fait on se rendait compte que bah nous quand on buvait un verre elle en buvait trois et donc petit à petit on se posait la question si elle buvait en cachette etc puisque bon parfois on passait l'après-midi à 15h moi je buvais un café elle me proposait un apéro puis bah pendant que je buvais un café elle buvait deux whisky ou deux rhum.
1: Ah oui puis elle était pas à la bière quoi, elle était à l'alcool fort elle.
6: Ouais c'est ça, alcool fort. Et donc, elle a pas une vie facile. Elle a un mari comme Cédric, un peu passif.
4: Ah oh là là.
1: Je fais bien de le dire. Je l'ai pas annoncé.
4: Oh non,
1: elle
4: a
1: cette semaine, je serai passif.
6: Non, ah, j'aime beaucoup.
4: Sois bien passif au clash.
1: Ouais, toute la semaine, je vais être passif.
4: Ah,
1: je l'annonce.
4: Je vais être passif, tu vas voir.
6: Oh. J'adore Cédric, mais Team Romano.
4: Ah merci, ça c'est bien, bravo.
1: Ah, c'est la mi-temps pour le match des Bleus, au fait, en parlant de match.
4: Ouais.
1: Il y a 0-0. 0-0 face à la Belgique.
4: Ouais, mais il a mis l'équipe, même pas B, je crois, c'est équipe C.
7: Ouais, il a fait tourner un petit peu.
4: Ah, il a bien fait tourner même.
1: Il teste peut-être les joueurs.
4: Ouais, il a bien fait tourner, ouais.
7: On a pu Mbappé, donc.
1: Oui, puis Mbappé, il est cassé.
4: Il
1: s'est cassé vendredi.
4: Il y a d'autres joueurs, quoi.
1: Oui.
4: Bah, heureusement, ouais.
1: En fait, l'équipe de France, même l'équipe B, c'est une équipe A, quoi.
4: Ouais, franchement, ça joue quand même. Ils sont bons, ouais.
1: Bon, voilà, donc il y aura le clash tout à l'heure, le vrai grand match de cette soirée, là.
2: Yes.
1: Bon, et cette.
7: Ouais, donc en fait, elle est un peu alcoolique, quoi.
1: Oui, tu penses qu'elle
2: est un peu. Tout à fait. À 15h,
7: oui, un peu beaucoup.
1: Bah oui, tu bois pas de whisky, toi, à 15h.
2: Ah non, mais moi, je bois pas d'alcool fort, déjà, donc.
1: Jamais.
2: Ah non.
6: Un peu beaucoup.
7: En soirée, tu bois bien des alcools forts, Marie. J'ai un petit avait.
2: Non, mais plus maintenant. Non, mais t'es mignon, toi. Tu me parles d'il y a 20 ans.
7: Non, je te parle pas il y a 20 ans.
4: T'es un connard. T'avais
7: été faire une soirée à
2: Bordeaux.
7: À Bègle, là, je sais plus où, à côté, là. Dans une boîte.
2: Ouais.
7: T'avais vu mon pote Teddy. Tu lui avais pas.
4: Il y a pas longtemps, ouais, c'est vrai.
7: T'avais pas un rhum à la main? Puisque tu lui en as proposé.
3: Non,
7: c'était du rhum, c'était du rhum sans alcool. Il va pas me dire.
2: Ah ou alors je lui ai descendu du rhum des loges peut-être.
8: Non,
7: j'avais un verre à la main, Marie VIP quoi. Je descends des loges.
1: Marie, toi t'es trop gentille.
7: Sur le tapis rouge.
1: Tu croises la Marie en soirée, elle te
2: met. Ah non, mais je t'assure, moi je bois que de la bière.
1: Non,
2: mais ou alors je bois un bon rhum quoi, il y a un bon rhum, mais pas en soirée.
7: Ce soir-là, il devait y avoir un bon rhum parce que t'avais un verre à la main et
2: Non, je t'assure, ça me fait mal à l'estomac et tout, donc je le fais pas.
7: Il devait être très bon, lui.
1: Bah, j'aime pas l'alcool fort, ça me donne envie.
2: Non, mais
4: après,
2: moi,
4: chie quand je bois du rhum.
2: Mais même du vin, j'en bois pratiquement.
4: Je chie au milieu de la piste.
1: Mais moi, c'est que l'alcool, je trouve ça pas bon en fait.
2: Pourtant, tu te l'es collé à des moments aussi.
1: Rien qu'on y voit, mais c'était juste pour me bourrer la gueule en soirée en fait.
2: Oui, ouais, ça, je m'en souviens.
1: Mais c'était, tu vois, là, j'ai aucun plaisir à boire de l'alcool, je trouve ça pas bon.
2: Donc ça sert à rien.
1: Ça me fait mal au ventre, ça me fait mal à la tête.
7: Ouais, les cocktails quand même ils sont bons, même si t'aimes pas trop l'alcool, des fois il y a des bons cocktails quand même.
1: Moi je préfère un cocktail sans alcool qu'un cocktail avec
4: la fête
1: alcool.
4: Est plus folle.
2: Mais quelquefois t'as
1: exactement
2: dit...
1: sans alcool, Samy, la fête est plus folle.
4: Ah mais moi tu sais les smoothies, je peux pas en boire, ça me donne la chiasse.
1: Ça, j'aime bien les smoothies.
7: Ah c'est génial les smoothies.
4: Ah putain, moi je les chie.
7: Ah ça régale. Alors je bois un smoothie, je te sers une mousse au chocolat quoi.
2: Non mais quelquefois tu sais t'as des
1: fois. Tu bois un smoothie, tu fais quelque chose.
7: Là, ben j'ai la drouille quoi.
2: Ah, la
7: j'ai
2: la drouille.
7: J'ai la drouille. J'ai une diarrhée.
4: Ah, je suis drouille.
7: C'est quasi automatique hein, dans les 10 minutes. Ah, les... D'ailleurs, je bois plus. Mais les peu de fois où j'en ai bu, ça m'a donné la chienne.
4: J'ai une question. Aussi, moi. Je voulais vous demander un truc, les gars. Est-ce que vous chiez tout le temps à la même heure?
1: Non.
7: Non.
4: Ah ouais?
1: Oh non.
4: Putain, je chie tout le temps à la même heure, les gars.
7: Quelle heure?
4: 10h du mat.
7: T'as un incroyable talent.
4: À 10h du mat, je chie, frère.
2: Ouais, c'est mais est-ce incroyable. Que tu manges toujours à la même heure?
4: Non, parce que je ne mange pas avant 10h.
8: Non, ça veut dire que t'es bien réglé.
4: À 10h du mat, tous les jours, gros, j'ai envie de chier. Et je chie à 10h du mat. Il n'y a pas une autre heure.
1: Et si tu dors à 10h du mat, tu chies dans ton lit?
4: Exactement.
8: Ah, d'accord, okay. Problématique.
1: T'es bien réglé, non?
4: Non, je chie avant de dormir. Mais putain, mais moi, tout le temps, à 10h du mat, j'ai envie de chier, gros.
1: Ah non, moi, c'est quand ça vient.
4: Pas avant, pas après.
2: Non, mais sinon, il y a le café club, tu sais, le matin. Hein. En général, ça
4: Ouais, mais bon, je fais l'émission du matin, donc je pourrais chier là, vu que.
2: Ouais, c'est vrai. Ouais.
4: Mais non, je chie à tous les jours à 10h du mat, gros.
1: Écoute.
2: Ah ouais.
7: Ça fait plaisir que tu racontes ma vie.
8: C'est intéressant en tant que jeune.
1: Et heureusement que c'est pas à 10h.
7: Non, on en reste sans voix, là. Elle nous sort pas trop d'infos comme ça, parce que. On va pas tenir jusqu'à minuit, sinon.
1: Non, sinon,
7: On serait
1: dans un quart d'heure.
4: Bah, on radio libre, on raconte notre life, mais.
2: Ça va.
4: Je chie à 10h du mat.
7: Non, mais la façon dont tu l'as dit, c'était troublant.
2: Ça va. Non, mais ce que j'allais dire sur les cocktails, c'est que quelquefois, tu sais, tu vois en soirée, ils font des grands punchs. Et en fait, tu sens pas l'alcool. Tu sais, c'est hyper traître en fait. Tu bois ça, t'es vite foncedé en fait.
4: Ouais, il y a beaucoup d'alcool comme ça. C'est comme la vodka, tu sais, avec du goût. Par exemple, la rouge. Tu sais, c'est vodka grenadine, tu peux la boire direct comme ça, ouais, tu sens pas l'alcool. Pas compte, et après, t'es niqué.
2: Ouais, c'est ça.
4: C'est traître.
7: C'est vraiment la vodka rouge là. C'est quoi la vodka de couleur là?
8: Cranberry, non?
7: Non, c'est.
8: Ah,
7: il y a Ciroc, quoi, voilà, c'est
8: Ciroc. Ah,
1: ouais. Autrement, demande à la copine de Nico, parce qu'a priori, elle est au courant, elle.
2: Ouais.
1: Donc toi, t'as envie de l'aider? Tu connais bien son mec?
6: Ouais, c'est un ami proche.
1: Son mec, t'en discutes avec lui?
6: Bah oui, mais c'est compliqué parce que, bah, comme je disais, il est très passif.
7: Non, mais lui, il picole aussi ou pas?
6: Non, juste. Quand on va manger, il va boire un apéro comme tout le monde, mais lui, il se limite à un, voire deux apéros.
7: Mais ça le fait pas chier, lui, de sortir avec une poivrotte?
1: C'est ce que dit Carny,
6: bah, sur l'appli. Ils ont des vies un peu compliquées. Ils bossent pas, ça fait des années qu'ils bossent pas. Ça fait plus. Bah moi en fait depuis que je le connais, je l'ai jamais vu bosser. Elle faisait un peu. Enfin, elle a bossé un petit peu, mais c'était jamais vraiment des bons.
7: Mais
2: ils vivent comment? Parce qu'en
7: si la meuf elle est ronflée comme une queue de pelle, qu'est-ce que tu veux qu'elle aille travailler?
4: Elle est ronflée comme une queue de pelle. Là, je vais vous sortir les.
7: J'ai la drouille, je suis.
2: Non mais c'est peut-être pour ça qu'elle picole, parce qu'elle fait rien de sa journée.
7: Tu veux travailler quand t'es bourré, tu vois?
4: Ouais, c'est vrai.
7: Tu vas te présenter un entretien. T'es complètement galbé. Tu vas pas te faire embaucher.
4: Bonsoir.
2: Ouais, mais c'est peut-être la raison pour laquelle elle boit, parce que peut-être qu'elle se fait chier à journée, tu vois.
7: Oui, bah tous les gens qui se font chier ne deviennent pas alcooliques.
2: Non, mais
7: ouais, je suis
2: d'accord avec toi, mais bon. Et tu l'as déjà vu par terre?
6: C'est compliqué de la. C'est pour ça, avec les potes, on voulait toujours aller là-bas en soirée le samedi soir, parce qu'on savait qu'on allait. On allait teaser et puis que bon, il allait avoir de la quantité, etc. Et elle était jamais, on l'a jamais vue sous en fait.
1: Bah si elle boit tout ce que tu nous dis et qu'elle est jamais saoule, ça veut dire qu'elle est alcoolique parce qu'elle tient bien à l'alcool.
7: C'est ouf.
1: Donc ça veut dire qu'elle a de, tu vois, là.
2: Bah ouais.
1: Bah oui.
7: À un moment donné, elle va avoir des problèmes de santé. Hein. Moi, j'ai un pote qui buvait comme ça. Le mec, à 25 ans, il a fait une pancréatite, il a failli rester. Hein.
2: Ouais, exact.
6: Mais j'en viens à ça parce que bah en fait, ce qu'il y a, c'est qu'elle a eu il y a 2 ans, donc en juin 2024, elle a fait en quelques jours, elle a fait 2 AVC, elle a perdu un œil, elle a des soucis physiques dont elle se remet elle se remet pas du tout et en fait elle continue.
1: Mais tu crois que ça vient de ça ou alors ça vient d'autre chose, j'en sais rien.
6: Oui, oui, parce qu'en fait c'était dans les meilleurs jours, c'était 1 litre de rhum et 2 paquets de top par jour en gros.
1: Ah oui, 1 litre de rhum. Ouais, ouais. Je comprends qu'elle.
6: Donc c'est chaud et alors moi j'aimerais savoir s'il y avait des auditeurs, des auditrices qui avaient des témoignages là-dessus, parce qu'en fait elle veut pas s'en sortir. Moi elle m'a confié qu'elle était au bout du rouleau, qu'elle avait une vie de merde et que bah qu'en fait elle buvait comme ça tous les jours parce que elle en avait ras-le-bol.
2: Elle veut plus avancer quoi.
6: Non, puis bon, elle a des enfants, mais ses enfants ils s'en foutent royalement, donc
1: elle est vieille, enfin elle est vieille, elle a quel âge au fait?
6: Bah c'est, ouais, elle a 60 ans en fait.
1: Ah, elle a 60 ans et elle est comme ça.
2: Ah, et ses enfants, quel âge?
1: Ça ressemble à une dépression ça, hein, en fait.
6: Ouais, bah ça fait des années, j'ai toujours connu dépressive en fait.
1: Il faudrait qu'elle soit, il a raison Samy.
7: Ah ouais, après c'est compliqué parce que la force. Bah le problème qu'il y a, c'est que ça servira à rien parce que si elle-même n'a pas envie d'arrêter.
2: C'est clair, parce qu'elle se dit en fait.
7: Si, tu vas pouvoir la faire hospitaliser de force, tu vois, ça existe.
8: C'est ça.
7: Mais
8: c'est possible, mais bon,
7: c'est compliqué. Déjà, c'est pas si simple que ça. Bon, heureusement, parce que si tu dis.
8: Pas n'importe qui peut le faire aussi.
7: Ouais, c'est ça. Et puis, le problème qu'il y a, c'est que c'est un peu comme l'arrêt de la clope, hein, ou l'arrêt de n'importe quoi.
2: Ouais, pour
7: si la personne n'a pas envie elle-même d'arrêter. Le temps où elle va être là-bas, ça va aller, parce que bon, là-bas, il n'y aura pas d'alcool. Mais elle va ressortir, elle va replonger direct.
2: Ouais, c'est ça.
7: Ici, elle n'a pas le déclic de s'arrêter dans sa tête.
8: La volonté,
7: quoi.
8: Ouais.
1: Il y a Vox qui nous dit c'est un peu comme un suicide petit à petit. Elle est tellement malheureuse de vivre.
2: C'est ça, elle se détruit, ce que je disais.
1: Ouais, c'est ça, en fait. Ouais. C'est le message que nous envoie Vox dans son appli.
6: Et on est plusieurs, on est plusieurs dans notre petit groupe. On se demande quoi faire parce que c'est dur de la voir. De l'avoir s'auto-détruire comme ça et.
1: Non, mais c'est bien, toi qui as la moitié de son âge, qui lui file, enfin, un peu plus de la moitié de son âge, qui la prend en main, qui essaye de l'aider. Après, elle se fera aider, je pense, c'est médical. Faut qu'elle aille se faire soigner.
2: Ouais. C'est sûr, faut qu'elle décide.
7: Vous, à votre niveau, c'est super gentil, mais tu vois, t'as pas les compétences. Puis je te dis, si la meuf, elle a pas envie d'arrêter, ça va être compliqué, hein.
2: Ah, je suis d'accord. Et son mec, il est passif, tout ça, mais t'en as parlé avec, votre petit groupe, vous en avez parlé avec lui, il veut faire quelque chose.
6: On pense, moi, je lui en ai déjà un peu parlé, naturellement, mais, alors c'est qu'elle a beaucoup de caractère, elle admettra jamais ce genre de choses et si on en parle, c'est ça en fait, elle va se sentir trahie alors que pour tout vous dire, on s'est engueulé il y a 3-4 ans, on a été deux ans sans se parler en fait parce que moi j'avais un coup en fait, j'ai voulu lui donner un déclic et je lui ai parlé alors avec des mots, j'y suis allé très fort, je l'ai traité d'alcoolo, que tant qu'elle se sentait pas tombée, ça n'allait pas.
1: Et alors donc ça c'est la méthode dure, comment ça s'est passé?
6: Et ben en fait elle m'a fait la gueule pendant plus de 2 ans en fait.
1: Ah ouais, donc
2: c'est fermé.
7: Non, mais moi je veux pas être pessimiste, hein, mais là où le rythme ça va, la pauvre, elle va en mourir. Hein.
1: Ouais, ce que disait Vox, c'est un espèce de suicide, elle est tellement malheureuse. Déjà,
7: deux AVC, c'est pas anodin quand même, tu vois.
4: Ah bah, faut faire gaffe, ouais.
1: Il y a Nora qui nous dit il y a que la cure qui marche. C'est arrivé à un cousin à moi qui était alcoolique. 2 mois de cure, 3 fois. Ah ouais, 2 fois 3 mois en fait, il a fait.
4: Ouais, mais le problème souvent des alcooliques, c'est que quand tu leur parles de cure, en fait, ils acceptent pas, gros.
1: Ouais, ils se disent, je suis pas malade.
4: Ils se disent, je suis pas malade, pour moi, c'est normal, ils acceptent pas, gros.
1: Vous avez déjà eu des alcoolos, des alcooliques, oui, dans votre entourage, et puis vous avez essayé de les aider, vous y êtes arrivé ou pas, comment ça s'est passé? C'est encore pire quand c'est les parents, c'est le message que nous envoie Julien, là, sur l'appli Skyrock. Julien du 83, salut Juju. Et je sais pas si c'est tes parents à toi, mais tu nous dis, c'est encore pire quand c'est les parents. Si vous voulez témoigner, on vous attend en direct, allez-y. 01 53 40 30 20.
2: Bah, justement, quand tu dis ça, comme les enfants, ils sont grands, faudrait peut-être que ça passe par les enfants. Tu vois,
7: oui, mais a priori, ils s'entendent pas. Donc,
2: Non, et puis je pense qu'en fait, elle a pas de passion, elle fait rien d'autre.
7: C'est son mari qui devrait. Mais
2: s'ils sont démotivés tous les deux, qui bossent pas, qui traînent, machin, tu vois.
1: Après, moi, je vois compliqué. Comme c'est difficile d'arrêter la clope. Donc, j'imagine quelqu'un qui est alcoolique.
7: Non, mais ça, c'est
1: et l'alcool, c'est une drogue dure. C'est drogue dure, l'alcool.
2: Facile à attraper.
7: Mais non, mais tout
1: moi,
7: ça.
1: Moi, j'ai ma pote qui boit, mais je sais pas comment elle fait pour être en forme comme
7: Marie
1: ça. Non.
2: tu parles de celle qui boit de la vodka.
1: Ma pote russe.
7: Mon pote, il buvait comme
1: ça. Mais elle boit, elle est réveillée à 7h du matin. À 7h du matin, elle va courir. Après, elle reboit.
7: Ouais, mais à un moment donné,
1: sa vie, c'est un truc de dingue.
7: C'est
1: un truc de fou. Elle a des gosses.
7: Moi, je pense qu'un jour ou l'autre, ça va lui tomber dessus. Je peux pas vivre. Le corps est pas fait pour est pas conçu pour encaisser tout ça.
1: Ah ben, je peux te dire qu'elle l'encaisse.
7: Ouais, mais jusqu'à quand, tu vois, jusqu'au jour il va lui arriver une couille. Tu vois, je pense que là, ta pote, là, qui a 60 piges, elle a combien d'années d'alcoolisme? Et tu vois, elle a fait deux AVC, ouais. C'est venu longtemps après, mais,
2: Ça,
7: tu vois, à mon avis,
2: pas
7: c'est pas la meuf qui boit depuis 5 ans, tu vois, vu ce qu'elle se met dans la tronche.
6: Non.
7: Oui.
1: Donc elle est habituée à ça, ouais.
7: C'est-à-dire, au bout de 20, 30 ans, elle a fait deux AVC, tu vois.
2: Et puis, si t'as pas de déclic avec des AVC, c'est chaud, quoi.
1: Et tu nous dis en plus qu'elle boit et qu'elle est même pas bourrée, en plus. Donc c'est. Ça veut dire
7: mais
1: que
7: c'est chelou quand même, quand elle a été gravement malade, là, ils auraient dû quand même lui faire un suivi, quoi. Parce qu'ils savaient qu'elle est alcoolique. Tu vois, à l'hôpital, ils auraient dû l'orienter sur. Sur quelqu'un ou quelque chose.
6: Ouais, c'est vrai.
2: Ouais,
8: un
2: suivi, ouais.
8: Tu vois, s'il n'y a pas eu de. Tu vois, et ça n'a pas marché derrière.
7: Ah oui, ça aussi.
1: Non, mais si elle n'a pas eu de déclic, quand elle a perdu un œil, quand elle a eu ses deux AVC.
8: Voilà, elle va dans le mur direct. Il y a des gens, ils sont comme ça.
1: À mon avis, ça va être compliqué. On y reviendra dans un instant.
7: Autodestruction.
1: Appelez-nous 01 53 40 30 20. On vous attend, 01 53 40 30 20. Et l'appli aussi pour nous envoyer vos messages. Et il y a plein de réactions d'ailleurs. Eh, c'est encore pire quand c'est la famille. On a des frères, le frère de Ryan là qui nous envoie un message. Et son frère, lui, il est en soirée et toutes les semaines il est bourré. Après, ça c'est pas la même chose que l'alcoolisme. À 15h, tu bois des whisky. Quand tu vas en soirée, que tu te bourres la gueule. Bon.
2: Ouais, c'est
4: oui, quand tu vas une
2: semaine.
4: Fois tous les, même pas une fois par semaine, une fois.
1: Lui, Ryan,
4: fois,
1: lui, c'est Ryan, c'est toutes les semaines. Lui, c'est...
4: Ouais, même toutes les semaines, tu vas en soirée. C'est pas comme si tu buvais tous les jours, moi, je pense.
1: Ouais. Est-ce que
4: c'est
1: vous avez, ouais. Vous avez des potes qui vont toutes les semaines en soirée et qui boivent? Est-ce que vous les considérez comme des alcooliques?
7: Ah bah moi je le faisais. Donc,
1: et tu te considérais comme non, tu te considérais pas comme un alcoolique.
7: Non, parce que je savais gérer. Pourquoi je savais gérer? C'est-à-dire que je buvais pas. Tu sais, je buvais pas. Admettons, quand je sortais le week-end, bah, je buvais pas la semaine. Et ça me manquait pas.
2: Ouais, c'était
7: pas
2: quotidien.
7: Ouais, bah, le samedi soir, c'était genre, vas-y, on se met une caisse, quoi.
1: Cédric, t'as des potes qui boivent toutes les semaines quand ils vont en soirée? Toutes les semaines, ils se rabattent?
8: Plus maintenant, mais ouais, j'en avais qui buvaient grave. Ouais.
1: Mais que le week-end quand ils étaient en soirée?
8: Que le week-end. Et tu putain, ouais, je suis en haut. Ce week-end, j'étais avec un pote.
1: Et il buvait grave.
8: Et on était à un anniversaire et il s'est mis une murge. Et tu sais, il sentait que je regardais un peu bizarre, tu vois. Il me dit, ouais, t'as vu, il me dit, moi, la semaine, je bois pas. Et je bois juste un verre de vin, par exemple, le midi, de temps en temps, tu vois, mais pas tous les jours. Il me dit, par contre, le week-end, il relâche sa pression en se bourrant la gueule. Il me dit, ouais, je me mets des murges. Il est conscient, hein. Il se met des murges. Et en plus, on était avec sa meuf. Il se met des murges, mais tu vois, genre.
7: Et elle boit pas?
2: Ouais.
8: Elle boit, mais vite fait, tu vois, elle va boire un verre.
1: Et tu le considères comme un alcoolique ou pas?
8: Non. Non, mais je le vois pas tous les week-ends, donc je pourrais pas te dire, tu vois, mais c'est vrai qu'hier, il s'était mis une
7: belle murge. Médicalement, c'est elle est alcoolique. Hein.
1: Mais ils disent, ouais, les médecins, ils disent qu'un verre de.
8: Mais c'est chelou, comment ils se
1: disent,
2: ouais,
8: parce que moi, tu sais, je lui ai rien dit, hein, je lui ai pas dit, ouais, pourquoi tu bois, machin, tu sais, j'ai pas calculé.
1: Il a fait quoi quand il était rabat?
8: Bah, il parle avec tout le monde, il est. Non, mais il est sympa, hein, tu sais, il a l'alcool joyeux. Ah, non, il est super marrant, tu vois, il a l'alcool joyeux, il va rigoler. Il y avait une chicha, il va à la cosse. C'est trop marrant, il y avait le gosse avec les deux parents. Il y avait une chicha, il y avait un autre pote qui fumait la chicha. Il prend la chicha et va pour la faire fumer au gosse.
4: Comment il y a un gosse avec des chichas dans une soirée?
8: Ouais, là, non, c'est pas une soirée, c'était
7: la soirée. Je crois que c'était
4: en Tebois, tu vois. Non, c'est Jeff.
7: Revival.
8: Non, non, rien à voir.
7: Et c'est en fait, Jeff vs Puff Daddy.
8: Non, mais rien à voir. Et pour rigoler, en fait, il visait seulement de vouloir faire fumer la chicha au gosse pour que les parents ils pètent un plomb, tu vois. Mais il est pas méchant. Il est vraiment, tu sais, il a l'alcool cool, quoi, tu vois.
1: Bon, on en reparle avec vous si vous avez une solution et ça va être facile. Mais bon, au moins, vous pouvez nous en parler, vous nous dites. Nico, c'est bien de prendre en charge la mamie. On nous dit. C'est bien de t'occuper de la mamie, c'est le message de Hassan là. Ne bouge pas Nico, reste avec nous. Hein.
6: Oui, ça marche.
1: À tout de suite. Qu'est-ce qu'on va faire? On a Zita là qui veut nous parler de libertinage.
7: Absolument, ouais.
1: Il y a Hichem qui est avec nous, Ipshit aussi. Ipshit. Non, Ipship. C'est comment tu t'appelles?
7: Ipshkin.
1: Non, c'est pas Ipshit. Salut Hipster là, comment tu t'appelles? 30 ans Angers, c'est quoi ton pseudo?
6: Ouais, non, c'est Itchip.
1: Ah, Itchip, c'est simple, d'accord.
7: Itchip.
1: Okay. Non, Itchip. Ip ou It? It, Itchip.
6: It, comme Hitman.
1: Voilà, et Chip comme Chipster.
6: Ouais, c'est ça en gros, ouais.
1: Voilà, c'est ça. Bon, ben, bienvenue à toi, Itchip. De quoi tu veux nous parler, toi, ce soir?
6: Merci, les gars. Bah, du coup, déjà, bonsoir à tout le monde.
1: Bonsoir.
2: Salut.
6: Et du coup, ouais, je vous appelle, en gros, du coup, 30 ans, ouais, et en fait, je suis séparé de mon ex depuis à peu près un an et quelques.
2: Ouais.
6: Et en fait, je sais pas pourquoi, mais je galère à retrouver quelqu'un. Je sais pas pourquoi.
1: Pourquoi? Parce que tu penses encore à elle?
6: Entre autres, ouais, je pense encore à elle. Je suis encore vachement attaché, mais tu vois, je suis sur les applis de rencontre, etc.
4: T'es resté combien de temps avec elle?
6: Pendant 10 ans.
4: T'as perdu l'habitude de draguer, de tout ça, je pense.
7: Moi, je pense que je serais plus ferme.
1: Pareil. Tu serais plus dragué. Bah, tu le fais dans le clash tous les jours.
7: Ouais, mais bon, je mets des branles à Cédric, ça, il aime bien, mais. Ah non, mais après, je pense que je serais plus ferme.
1: Ah ouais.
4: Mais tu perds la main. Hein.
1: Mais moi, je drague pas, moi. Moi, je...
4: Non, tu te fais draguer, c'est pas pareil.
1: Ouais,
4: aussi,
1: ouais.
4: Mais t'es
1: c'est
4: un peu
1: ça.
2: C'est séduire.
4: On a rien à voir avec toi, nous.
2: Ça va.
1: Non, mais parce que quand on a trop. Enfin, je pense que quand on drague trop, ça se sent. Alors, ou la meuf, elle est très intéressée
7: ouais,
1: par toi.
7: Bon, il faut bien lui faire comprendre.
1: Non, mais dans ce cas-là, ça marche. Mais sinon, en discutant.
7: Ouais, mais bon, t'as pas forcément. C'est quoi, parce qu'à 30 piges, j'imagine que t'as déjà plein de potes qui sont en couple.
3: Bah, en fait, tu vois, même. Je vois, en fait, tous mes potes, tu vois, de mon âge, tous, on s'est fait larguer quasiment en même temps.
2: Genre, ah, bah, non, attends, tu t'es fait larguer, je voulais savoir, ouais, c'est elle qui est partie.
3: Ouais, c'est elle qui est partie.
2: Elle est partie pourquoi? Il y a un autre homme ou
3: Alors, soi-disant, à l'époque, c'était en mode la vie lui convenait pas, etc. Machin, notre vie à deux, tu vois, c'était un peu galère, machin. Mm-hmm. Donc, en gros, elle voulait se retrouver solo, ce que, bah, tu vois, j'ai appris en plus il y a quelques semaines déjà, en fait, par ma fille, parce que du coup, on a une fille en commun, qui a 3 ans et demi. Et en gros, j'ai appris par elle, tu vois, de sa bouche, qu'en gros, bah, elle a retrouvé quelqu'un, tu vois.
1: Alors, tiens.
7: Ouais, petit... mais ça, bon, après, c'est la vie. Tu te doutais bien que.
2: Ouais.
7: Parce que là, ça fait combien de temps que vous êtes séparés?
3: En gros, ça fait ouais depuis un peu avant l'été dernier et en fait officiellement
7: ouais, elle un an et demi quoi.
3: On avait une maison en commun et en fait tu vois elle est partie de la maison au début d'année.
1: Le petit diagnostic de l'amigale sur l'appli Skyrock. Salut à toi l'amigale. Il n'arrive pas à draguer parce qu'il l'a encore dans la tête. Donc en fait c'est parce que t'as pas encore
4: Mais tu l'as dans la tête et t'as perdu la main je pense les deux.
1: Métaboliser la rupture. Moi je pense plus que t'es encore.
7: Moi je pense que tu t'as perdu la main.
4: Et t'as pas essayé d'aller au temple?
3: Bah alors non, c'est hors de question, ça tu vois, ça j'avais spoilé tout le monde hier, mais tu vois en vrai même semaine c'est même genre sur les applis. En vrai t'es, j'ai même pas de genre de match ou je sais pas quoi tu vois. Enfin après enfin je suis pas non plus un beau gosse de ouf tu vois, mais je suis pas non plus dégueu.
1: Ouais, ouais, bah après les applis
3: mais, tu vois j'ai que dalle et tu vois même quand je parle avec des meufs etc tu vois, je sais pas, il est.
7: C'est tu payes les direct. Applis tu... Parce qu'a priori quand tu payes tu sais tu payes les abonnements.
1: Bizarrement t'as plus de matchs.
7: Bah, tu remontes mieux dans l'algorithme quoi.
4: C'est pas vrai, c'est de la merde.
7: Non, moi je pense que c'est commerce, le but.
4: Moi j'avais déjà payé, gros, sur Mythic. Tu cliques, tu niques. J'avais t'as payé, en du gros, tout. Rien de rien. Peut-être après, c'est parce que je suis chum, mais rien de rien.
1: Ah bah voilà, sans doute. Ah voilà,
4: que dalle, frère. Rien,
7: ouais. Non, mais ça dépend peut-être. Mais en tout cas, moi je pense que toutes ces applis, le but c'est quand même de te faire payer. Tinder, ils battent les couilles que t'arrives à niquer des meufs sans payer un abonnement. Tu vois, faut pas oublier, ça reste un business, quoi.
2: Ouais. Et ça a été un choc ta séparation ou t'as vu que déjà la relation elle partait en couille avant? Parce que t'aurais pu.
3: Non,
2: tu
3: en vrai, déjà, ça, non, en vrai, c'était, comme tu dis, Marie, t'as raison. En vrai, tu vois, déjà quelques c'est temps avant, moi, presque année, tu vois, ça, enfin, ça allait plus trop, en sens, on se prenait la tête un peu. Donc, toi, tu vois, on a vraiment enchaîné les choses entre notre maison, notre fille, etc., tu vois.
2: Ah, mais tu savais que ça partait dans le mur, quoi, César.
3: Mais ouais, tu vois, ça, en fait, ça partait dans le mur, tu vois. Mais moi, je le voyais, et en vrai, tu vois, la séparation, je ne m'y attendais pas trop, mais dans le sens, ça m'a pas trop, entre guillemets, dérangé sur le moment. Mais en fait, tu vois, c'est au fur et à mesure, tu vois, je voyais que, en fait, bah, j'étais pas moi encore attaché à elle, etc.
7: Ouais, tu voulais pas te l'avouer, mais tu voyais que la relation, elle était morte.
3: Ah bah oui.
2: Et t'es
3: ah
2: peut-être
3: oui,
2: aussi un peu dégoûté parce qu'elle a retrouvé un cum, et toi, t'arrives pas à avancer, tu vois. Peut-être, il y a peut-être un peu de ça.
3: Il y a un peu de ça, mais en vrai, tu vois, elle, ça insistait, je lui souhaite que son bonheur, donc en vrai, si elle est heureuse comme ça, tant mieux, tu vois. Enfin,
1: ouais, bah, c'est mieux, je suis un peu dégoûté. C'est mieux que ça se passe comme ça parce que vous avez un enfant en commun, mais l'autre revers de la médaille, c'est que toi, bah t'aimerais bien recommencer avec elle. C'est-à-dire, si elle revenait, qu'elle te disait on refait une histoire, on reprend un truc.
3: Tu dirais ah bah, oui. Ça, exactement.
1: Mais ouais, c'est juste pour ça que t'arrives pas à draguer.
4: Non, fait. Mais il y a le chimiste aussi qui dit un truc pas con.
1: Il est pas con le chimiste.
4: Ouais, parce que c'est un chimiste, il est pas con.
1: Il est pas con le chimiste.
4: Il a dit je pense qu'il cherche la meuf qu'il a perdue dans toutes celles qu'il voit.
1: C'est possible.
2: Bah, 10 ans de relation, ouais.
4: Ouais, tu cherches la même meuf à peu près, tu vois, genre physiquement, peut-être mentalement.
7: Ah, moi je pense que faut pas du tout aller chercher si loin, c'est que bah tu galères comme plein de mecs en fait.
4: Ouais, au final.
7: Tu sais, c'est même pas dû à la rupture ou quoi, c'est que tu vas sur des applis, bah regarde Karim, il le faisait, t'as pas de match,
4: que dalle.
7: Dans ces cas-là, tu fais quoi? Bah t'es comme un con.
4: T'es comme une bite, ouais.
7: Bon, c'est vrai, tu sais, faut pas. Je pense qu'il y a pas. Après, t'as pas des potes, je sais pas.
4: T'as pas des potes, tu peux les
1: faire. Va baiser des potes.
7: Non, mais sinon, on sortira avec des potes.
1: On dit que Grindr ça marche beaucoup mieux que Tinder.
2: Ça paraît, ouais.
3: Ouais,
7: en même temps, après peut-être à partir en soirée avec des potes, je sais pas, aller boire des coups.
3: En fait, le problème c'est que tu vois, ça en fait l'idée elle est bonne, mais en fait tu vois dans le sens c'est que merci. En gros vu que moi j'ai des horaires particulières au taf, en gros moi je travaille de nuit, tu vois.
1: Ouais.
3: Et en gros c'est des jours qui sont à chaque fois jamais les mêmes de semaine en semaine. Et en fait moi j'ai ma fille les jours où je suis en repos.
7: Ah ouais. Coup,
2: tu ouais vois, mais il faut pas que tu te dénigres aussi parce que tout à l'heure tu nous as dit c'est peut-être parce que je suis pas beau, etc.
1: Non, il a dit ça va, je suis pas moche.
4: Mais ouais, t'as écrit sur ton profil que t'aimais la randonnée? Parce qu'à ce qui paraît, ça attire les meufs.
1: Ça marche sur les profils, pareil.
3: Ouais, bah en plus, en soi, je suis ancien sportif.
4: T'as mis quoi sur ton profil d'ailleurs? T'as mis quoi?
3: Bah en gros, que j'étais ancien coach, etc. Tu vois, et que du coup, j'aimais bien découvrir de nouvelles choses, sortir, etc. Tu vois, mais je dis, en fait, ça fait un an que je suis sur les réseaux. Mmh. J'ai fait Tinder, Ing, Apple, j'ai tout fait. Et j'ai que dalle. Et tu vois, les deux filles que j'ai réussi à aller à sortir, bah en fait, ça a planté parce que justement, j'avais un enfant.
1: Mais tu vois, t'as quand même réussi à serrer deux meufs. À sortir avec deux meufs en un an, c'est pas mal.
7: Non, mais tu les as vues ou même pas, t'as eu un rendez-vous avec?
3: Ah, si, juste premier date et premier seul date et fin d'histoire.
1: D'accord, ok, oui.
2: Et elles t'ont dit que c'était à cause de ton enfant?
3: Ouais, c'est ça, exactement. Bah, sauf que le problème, c'est que tu vois, à l'époque, c'était en gros, vu qu'il y avait juste mon ex qui était encore chez moi, entre guillemets, bah du coup, je pouvais me permettre de
2: c'est
3: sortir.
2: Plus ça, je pense.
3: Mais après, sauf que, bah même pas, en soi, même pas. Parce qu'en fait, c'est que du coup, moi, je pouvais sortir, en fait. Et du coup, moi,
7: oui, tu t'es pas pointé avec ta gosse au date, oui.
2: Ouais, mais quand tu rencontres quelqu'un qui te dit, ouais, il y a encore mon ex qui vit chez moi, j'ai un enfant et tout ça, tu dis, oh putain, je vais pas rentrer dans un truc trop compliqué.
7: Non, mais après, la vérité, c'est que moi, demain, je me sépare avec Cariol, je rencontre une meuf, elle me dit qu'elle a un mouflet. Merci, au revoir. Quoi.
1: Ouais. Tu vois, t'aurais rencontré Romano et Pchit.
7: Non, mais en plus.
1: Ça aurait pas marché non plus.
7: T'as 30 ans, il y a des meufs, elles ont peut-être. Bah, c'est. Oui, fait bon, pour toi, c'est pas cool, mais après, il y a des meufs, je pense que ça les intéresse pas d'avoir un mec qui a des gosses, quoi.
2: Non, mais t'as la garde partagée, tu vois.
7: Oui, mais même, si moi, je m'en fous, qu'elle a la garde partagée, elle est fou où elle veut, c'est
1: tu dis ça à Guigui. Guigui, elle te dit bonjour Guigui, elle est très mignonne, tout ça. Ça va, on va sortir ensemble, mais je t'annonce que j'ai 5 enfants. Ça te bloque.
4: Bah, si on a que 5 à la limite, ça va.
2: Ah, 5
9: bah, imagine maintenant.
4: Imagine, il y en a 1000.
1: Ah, bah 1000. Ah, imagine.
7: Non, mais imagine, elle fait des portées.
1: Non, mais imagine, elle a juste un gosse.
4: Non, mais juste un enfant, mais évidemment, ça me bloque. Parce que après, moi, c'est mon truc à moi. Moi, j'aimerais bien avoir des enfants plus tard. Mais si je me dis que la meuf, on l'a déjà eu, je veux pas qu'elle vive une expérience qu'elle a déjà connue avec un autre avant. Tu vois,
1: t'es jaloux déjà.
4: Ah, ouais, complètement.
7: Ah non, mais moi, c'est juste, moi, j'en ai pas fait, je vais pas me taper ceux des autres.
1: Voilà, c'est ça, voilà.
7: Non, mais bon. Et puis en plus, oui, non, mais ouais, c'est vrai. Non, mais écoute, non, mais tu vois, même si c'est la garde partagée, à un moment ou à un autre, le mouflet, tu le vois. Et en plus de ça, il manquerait plus qu'il soit con.
2: Mouflet.
7: Mal élevé. Non, mais il y en a plein. Tu vas dans la rue, les rues sont bondées de gosses mal élevés.
2: Ouais, mais dans ce cas-là, tu vois pas la personne en semaine B, tu vois.
1: Bon, en tout cas, dites-nous si vous avez vous aussi galéré après une rupture. Combien de temps vous avez galéré après une rupture? On peut faire un petit sondage express. Garçons et filles réunis, hein, donc vous pouvez tous réagir, toutes réagir aussi. 01 53 40 30 20 pour nous appeler. Et vos messages avec l'appli Skyrock, vous téléchargez votre appli. Vous allez sur l'appli, il y a un réagi en direct sur le début de l'appli, comme ça.
7: Ouais.
1: Et vous réagissez en
7: sur
1: direct.
7: Sur la home page.
1: Sur la home page, vous envoyez les messages et ça arrive directement dans le studio. Comme ça, vous nous dites combien de temps vous avez galéré après vous être séparé d'une personne et d'un amour. Bah, un amour a priori sérieux, puisque t'es resté quand même un paquet de temps avec elle.
2: Bah,
1: et, vous avez, et vous avez même fait un enfant. Tu bouges pas, Chip, t'avais un truc à demander en particulier aux auditeurs, aux auditrices de Sky?
3: Ouais, bah justement, entre guillemets, un peu les conseils, parce que du coup, comme je disais, moi, tu vois, par rapport à mon taf, vu que quand je bosse, bah du coup, j'ai pas ma fille, mais quand je suis en repos, j'ai ma fille, bah tu vois, en fait, comment ils ont réussi à gérer.
1: C'est pas joué, ça,
3: tu vois, c'est en fait, c'est comment
7: Le problème, c'est qu'il faudrait que t'arrives à te dégager un peu. Bon, je comprends, quand t'es en repos, t'as envie de profiter de ta fille, parce que le reste du temps, tu la vois pas. Mais il faudrait peut-être réussir à te dégager de temps en temps quand même une soirée. Enfin, histoire de bouger avec des potes.
2: Ouais.
7: Parce que là, le problème qu'il y a, c'est que.
1: Faut sortir,
7: Les seuls moments où t'es en repos, si t'es avec ta fille, ça va être compliqué de rencontrer quelqu'un.
2: Ouais, t'as une vie de daron.
4: Moi, j'ai peut-être une solution pour toi, mec.
1: Ah.
4: Moi, j'ai peut-être une très bonne solution pour toi.
1: Quelqu'un a appelé?
4: Non. Et vous y avez même pas pensé, les gars.
1: C'est quoi? Écoute.
4: Parce qu'on a eu Zita au téléphone tout à l'heure, qui est libertine et qui va à des soirées libertinage.
1: Zita, viens voir.
4: Donc, je me suis dit, elle a dit déjà que c'était un bon samaritain, qu'elle pouvait rendre service de temps en temps avec une petite coupe.
7: C'est le moment.
4: Et en plus, tu peux peut-être taper des soirées avec elle, tu vois. Alors, pas forcément en Kenzita, tu vois, mais aller en soirée avec elle, libertinage, cochon.
3: Oui, voilà. Non, après, moi, c'est pas mon délire, je suis vachement exclusif là-dessus, donc.
4: Regarde, elle vient de dire en plus. Dis oui,
7: j'avoue, mais vas-y, putain.
4: Mais grave,
7: on va y aller à ta place,
4: je vais prendre sa place.
1: Et en plus, je suis en train de regarder. Hit Ship, t'es à Angers, et Zita, t'es en Vendée. Vous êtes pas loin.
10: C'est pas si loin que ça, je crois que c'est deux heures.
7: Même
1: pas,
7: deux heures. Zita, elle est déjà montée dans sa voiture, elle est prête à démarrer. Vas-y, envoie l'adresse, elle rentre dans Waze. Merde.
1: Zita, quand tu t'es retrouvée célib, ça t'est arrivé dans la vie d'être célibataire?
10: Oui, bien sûr.
1: De connaître des ruptures, ça a duré combien de temps? Pour une fille, c'est pas pareil. Mais enfin, bon, c'est intéressant.
3: Ah non, c'est pas pareil du tout.
1: Ouais, c'est clair.
10: Ouais, une femme, c'est pas pareil parce que nous, on encaisse difficilement. Tu vois, sur le coup, c'est difficile. Et puis genre 6 mois, 8 mois après, c'est bon, c'est terminé.
7: Mais surtout pour une fille, c'est quand même beaucoup plus simple de retrouver que pour un mec.
3: Ah bah clairement, tu vois, moi tous mes potes qui sont célibataires, toutes leurs meufs, y compris bah du coup mon ex, Littéralement, depuis qu'elle a déménagé, toutes, y compris en même pas 4-5 mois, toutes, elles ont trouvé quelqu'un, tu vois.
1: Bon, on va revenir avec toi. Dites-nous combien de temps vous êtes resté célib après une rupture. On fera un petit tour d'équipe, un petit tour de vos messages et on en reparle avec vous. Zita, tu vas nous expliquer ce dont tu veux nous parler. On aura nos doubles appels aussi à retrouver. Donc, Zita, t'as encore 5 minutes. T'es bien avec nous?
10: Oui, tranquille. Bah, tout va bien.
1: Nous aussi, on est bien avec toi. Donc, Itchip.
10: Ouais,
1: et si vous êtes du côté d'Angers, les filles, si vous avez entendu Itchip et que vous l'avez trouvé sympa. Bah, un petit message aussi, vous nous laissez vos numéros.
7: Bah oui, pourquoi pas, ouais.
1: On vous connecte et on a eu plein d'histoires d'amour qui sont nées sur Skyrock là.
2: Ouais, ouais. C'est vrai.
1: Bon allez.
3: Bah, pourquoi pas, c'est beau.
1: Double appel dans un instant sur Skyrock. On finit de tester les derniers numéros que vous nous avez envoyés. Envoyez le numéro des gens que vous voulez qu'on mette dedans. On fait nos double appels, on parle de tout ce que vous voulez. On est là jusqu'à minuit sur Skyrock tous les soirs.
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7: Allez, 10h12, vous attendez le grand match de la soirée. Mais oui, le vrai match de la soirée, c'est le clash de la drague qu'on retrouvera tous les. Tous
4: ça,
7: ensemble.
4: C'est de l'affiche, ça.
7: Qu'on retrouve tous les lundis.
4: Mais oui.
7: Entre autres, hein, mais tous les lundis, on démarre la semaine avec un beau clash de la drague. Bonne chance, Romano. Bonne chance, Cédric.
4: Merci.
7: Qu'est-ce que Cédric, il est sopalin.
4: Je sais pas.
6: Les mains qui tremblent, il a renversé son café.
7: Ah, d'accord, ok. Ça m'est arrivé ce matin, Cédric.
6: Ça arrive, tu sais.
7: Même chose, bah oui, je te dis, ça m'est arrivé ce matin, ça arrive, bah oui.
6: Ah putain.
4: Ce matin même.
7: Bon, ce matin, merci.
6: Ce matin, ça arrive.
7: Bon, dans un instant, la vie agitée de Zita. On va s'occuper de toi, Zita, tu vas tout nous raconter. Dans un instant aussi, on aura les réactions pour Itchip. Combien de temps vous êtes resté en galère ou célibataire après une rupture? C'est la question qu'on vous a posée. Au maximum, vous êtes resté combien de temps après célibataire après une rupture? Guigui.
3: Oula. Vas-y, calcul.
6: Ah, longtemps. Hein. Quelques dizaines de mois.
7: Ah, j'ai cru dire, t'allais dire que t'es quelques dizaines d'années.
3: Une dizaine d'années, je suis d'accord.
7: Non, mais t'es arrivé de rester plus d'un an célibataire?
6: Ah oui, sans problème, bien sûr. Sans problème, sans problème.
7: Et t'étais mal ou t'étais bien?
6: Bah, ça dépendait. Ça dépendait. Non, globalement, ça allait. Après, ouais, des fois, évidemment, ça peut te manquer un peu, mais.
4: Au début,
3: mais est-ce que tu cherchais? Parce que c'est ça aussi.
6: Ouais, c'est vrai que c'est surtout au début. Au début, après, en fait, t'es mal. Parce que t'avais tellement l'habitude d'être avec une meuf, quand tu l'es plus, ça te fait un petit. Ça te fait un vide.
4: Bon, normal,
3: ça dépend.
7: Baiser, ça te manquait.
3: Baiser.
7: Tu passais ta journée à te branler?
10: Ouais, puis après, je baisais des tons.
7: D'accord.
3: Ah, mais non, putain, sympa.
7: C'est marrant, elle se disait peut-être la même chose.
10: Ah, mais peut-être, mais en l'occurrence, elles n'ont pas de micro pour le dire.
7: C'est bien d'être à Skyrock. Hein.
10: Ah, voilà.
7: Vous avez tous un micro, appelez-nous hein, d'ailleurs si vous voulez arriver ici. 01 53 40 30 20, vous nous appelez. Tu vois, Itchip, t'es pas tout seul à avoir galéré un peu. Tu fais l'amour ou t'as des moments de sexe ou pas du tout?
11: Ouais, j'ai eu une meuf et tout, donc on a fait, tu vois, mais.
4: Vous avez sexé?
11: C'est parce que je recherche, tu vois.
7: Tu veux une nouvelle histoire d'amour.
10: Mais moi, franchement, je vois pas comment sur une appli de rencontre.
7: Mets des lunettes.
4: Ouais, tu te dis dès le début, je veux une histoire d'amour.
10: Non, mais même sur une appli de rencontre, je vois pas comment tu peux sortir du lot, tu sais, parce qu'il y a tellement de mecs.
7: Bah, il y en a qui sont arrivés, qui ont une belle histoire.
10: Ouais, mais comment
6: c'est toi et ta chance.
4: Le physique, hein.
6: C'est toi et ta chance.
7: Non, pas forcément le physique.
6: Bah, il y a aussi comment t'accroches.
4: Non, mais le physique, et que ça colle avec le physique que tu recherches.
7: Ah, oui.
4: T'as des gens qui se trouvent super beaux, et donc ils vont viser des meufs super belles, alors qu'en fait, ils sont pas si beaux que ça, et du coup, ça va pas coller, tu vois.
3: Mais même si ça match au niveau de la gueule, ça peut pas forcément matcher au niveau de la gueule.
4: Ouais, mais au moins, t'as un rendez-vous, Marie.
7: Ouais,
4: mais le problème, c'est que.
6: T'as une chance, quoi.
4: Ouais, mais c'est pas ça, c'est que lui, même s'il pense ça, il y a même des meufs, par exemple, à son niveau qui n'ont pas matché, tu sais, elles lui ont pas envoyé de message, ni rien, en fait, tu vois. C'est-à-dire qu'il n'y a même pas de meufs qui cherchent après lui.
7: Le problème des applis de rencontre, c'est qu'il y a 10 meufs pour un mec. Non, 10 mecs pour une meuf.
6: Ouais, il y a encore 10 mecs, t'es gentil.
3: Mais ouais, Karim, il te demandait ce que t'avais mis sur ton appli tout à l'heure. Peut-être t'as mis une photo pourrie et tout ça, non?
7: Mais non, bien sûr, il a choisi la plus
3: belle. Ouais, non, mais on sait jamais.
7: Même, bien sûr, moi aussi, j'ai choisi.
6: Il a mis une photo de son cul.
7: Moi, quand je veux draguer, si je vais sur une appli, admettons que j'aille sur une appli, je prendrai une photo très très moche.
3: Non, mais regarde, par exemple, les pervers pour Pamela. Là, le vendredi, quelquefois, ils mettent des photos qui sont ignobles.
6: C'est ça, en fait, des fois, t'as l'impression que la photo est bien, mais au final.
10: Non, mais bon, il est peut-être pas dégénéré comme les pervers. Il a l'air normal.
3: Non, mais tu peux te dire, c'est joli, puis en fait, c'est pas joli pour l'autre.
10: Oui, non, mais d'accord.
11: Après, au pire, si je peux avoir un numéro ou un lien pour envoyer des photos.
6: Envoie, Marie,
10: tiens. Envoie sur l'appli.
7: On te reprend tout de suite, Itchip, on va faire les doubles appels. Il y aura Claudia aussi qui vient. Oh, qui vient réagir pour toi, Claudia. 29 ans.
3: Oh. Ah ouais?
7: Et Chip, 30 ans. T'entends, et Chip? Claudia, 29 ans. Et Chip, 30 ans. T'es là, Claudia?
12: Ouais, salut.
3: Salut.
7: Bon, quitte pas, Claudia, on va t'en reprendre tout de suite. T'as 2 minutes?
12: Yes.
7: Allez, le temps de connecter les Français, les familles. Notre moment détente de la soirée. Enfin, des moments de détente. On se détend tous les soirs dès 21h. Hein, en direct sur Skyrock. C'est l'heure de retrouver nos doubles appels. C'est parti.
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13: Allô?
12: Oui?
13: Mais qui c'est?
14: C'est qui?
13: Ta gueule!
7: Bah, c'est tout simplement le double appel sur Skyrock et le numéro que vous nous avez envoyé. Ils sont chauds, tu m'as dit, Guigui, ce soir.
6: Ah, ils sont bouillants même.
7: Ils sont bouillants. Ils sont très, très énervés. J'adore quand ils sont énervés. Enfin, énervés, j'en sais rien. Ils sont chauds, tu nous as dit.
6: Un peu énervés, je crois,
7: bon,
6: certains. Hein.
7: Bon, on va voir qu'est-ce que ça va donner. C'est parti. On les a testés juste avant et là on connecte les numéros que vous nous avez envoyés. Après le test pour savoir s'ils étaient là, on les connecte tous ensemble.
13: Oui,
7: ils sont là.
13: Pardon?
7: Bon, ils sont deux.
13: Et qui donc? Oui,
2: Moi, mon nom, c'est Henkel.
7: Heineken.
2: Hein?
7: Heineken.
2: Moi, Heineken, mon nom.
7: Heineken.
2: Ah, ouais. Oui, vous, vous êtes qui?
9: T'es où, là, qu'on peut se voir, là, vite fait?
2: Vous êtes qui? Ben, je dis, à qui ai-je l'honneur? Vous êtes qui, monsieur?
9: Ben, c'est vous qui m'appelez.
2: Ah non, je vous ai pas appelé.
9: Ben, c'est vous qui m'appelez.
2: Ah non, pas du tout. Pas
9: ben,
2: du
9: ben,
2: tout.
9: Ben, pas, ben, le téléphone est sale, je réponds. Hein. Bon, on va se donner rendez-vous. Toi, t'es de Saint-Nicolas, toi?
14: Oui, absolument, oui.
7: Saint-Nicolas.
2: Oui, mais c'est pas moi qui vous ai appelé, hein. Mais vous m'avez appelé, là, au numéro masqué, j'ai vu.
14: Patrick.
15: Patrick qui? Patrick Chirac, non?
2: Non.
4: Ah bon, téléphone.
15: Vous savez qui vous parlez, là?
7: C'est qui?
2: Oh, je sais pas, mais qu'est-ce que... Mais vous êtes qui, vous voulez quoi?
15: Écoute, tu peux venir au 79 rue du... Pour faire t'attendre, si tu veux.
7: Patrick. Sérieux?
9: Ah, là, c'est un téléphone.
2: Patrick, comment, aussi?
9: Ah non, non, mais j'ai demandé à ce qu'il donne rendez-vous, sauf qu'il perd ses couilles et il met des comme des robots, des trucs comme ça au téléphone.
16: Du service.
2: Tant que je cachais, c'est bordel.
15: Franchement, non, j'attends, pas de soucis, Patrick.
7: Encore plus sérieux.
9: Là, on se donne rendez-vous, il n'y a pas de soucis. Comme ça, on va se voir et tu vas dire les choses en face, c'est facile au téléphone.
15: Ouais, oui, du coup. Face au parking, tu peux pas me rater. Je suis au poste, j'attends.
7: Bien sûr. Bien sûr. Bonjour, monsieur de la police.
16: À qui vous parlez?
7: Oh, bah, une nouvelle.
15: T'as un problème de cerveau, toi, non?
16: Vous Allô êtes deux dans l'appel, là. Non?
17: C'est vous qui m'appelez, madame.
15: Tu dois pas être énorme, toi.
17: Vous êtes qui, monsieur? C'est vous qui m'appelez?
15: Ouais. Bah, pas de soucis, hein. Je t'attends. Ouais.
7: Ok.
17: Y a ta grand-mère, ta grand-mère. Tu connais ta grand-mère?
15: Ouais. C'est un sacré, toi.
17: La compte de Timor, là. Compte de ta grand-mère, là.
15: Bah écoute, toi, tu vas avoir une procédure, tu vas voir si la police te convoque pas ou pas. D'accord?
17: Et dégage là, côte de Timor.
7: Côte de Timor.
15: Allez,
7: c'est...
15: vas-y.
7: Et c'est vous la police, monsieur là? La police?
4: Ah, le mec, il est
7: allô
4: en radio et tout, il a un talkie walkie.
16: Bonjour.
7: Non, mais il est en ligne, il répond plus. Allô?
4: Allô?
7: Ah,
4: allô?
16: Oui?
4: Oui, bah alors, qu'est-ce que tu fais là, chérie?
16: Ah, je t'encule. Ça même alors.
4: Ah, tu m'encules? Ah,
18: bah oui, c'est. Oui, bien sûr.
16: Oui, oui, oui.
4: Allô? Tu m'encules?
18: Oui. Allô, ah. Fabrice?
4: Ouais,
18: je t'encule sans vaseline.
4: D'accord, bah c'est bien ça.
18: Ouais, mais ouais, c'est bien. Tu aimes bien ça, non?
4: Ouais, j'adore, ouais.
18: Ah ouais, mais si tu adores, ouais, c'est
4: mais
18: ça.
4: Mais ce que j'aime, moi, c'est les grosses bites.
18: Tu appelles à ce test-ci, t'es fait enculer, non? C'est ça, non?
4: Ouais, exactement. Bah je t'appelais pour prendre rendez-vous. Je vais à quelle heure?
18: Quand tu veux.
4: Bah, je vais arriver d'ici 10 minutes.
18: Ouais.
7: T'as une grosse bite?
18: Oh non, j'ai même pas une bite, j'ai une tronçonneuse.
4: Ah, tu vas m'enculer avec une tronçonneuse. Ça risque un peu de me gratter, non?
18: Non, ça va pas te gratter, ça, au moins ça va te fendre le cul, comme ça au moins tu seras tranquille, quoi. Ouais,
4: ah, tu vas me casser la noix de coco en deux, quoi.
19: Ah, il va te la fendre.
4: Casse-moi la noix de coco.
18: Ah ouais, c'est ça.
4: Bah super, bah, vas-y, j'arrive.
18: Ouais,
4: ça
18: ok, bah, je t'attends.
19: Allô.
4: Bisous.
18: Ouais.
4: Allô.
18: Allez, bisous.
19: Moi je te dirais et bim,
4: et bam, et boum.
7: Oui, mais c'est pas le clash.
4: Ah, le clash a pas démarré, putain.
7: Là, c'est le double appel.
4: Ça, il compte déjà, celui-là, on le met de côté.
7: Allô, allô,
20: bien sûr.
21: Oui.
7: Oui. Oui. Bonjour, monsieur.
21: Bonsoir.
7: Bonsoir, messieurs, vous êtes plusieurs.
21: Bah, je sais pas ce qu'il en est, mais.
7: Ah, ouais, on est plusieurs sur la ligne.
21: Numéro 100 et.
7: Ah.
21: Oh, ça paraît bizarre, quoi.
7: Alors, il y a vous que j'entends, il y a un autre monsieur derrière, j'entends.
21: Bah, moi, j'en peux rien.
4: Il y a personne qui voudrait m'enculer.
7: Ah, vous entendez? Il y a une autre voix derrière.
21: J'ai pas le temps pour ce genre de choses.
7: Ah, vous voulez pas enculer la personne?
4: Ah, dommage. Parce que là, j'ai déjà un rendez-vous, là. Un deuxième m'aurait pas déplu.
7: Voilà, trop fort, Romano. T'arrives
20: ouais,
7: à serrer,
20: là. Sûr,
4: t'as vu? T'as vu ce que je.
20: Ah, bah, grave.
4: T'as vu un
7: meilleur.
4: Peu. Prends-en de la graine.
20: Ouais, bah, j'en prends de la graine. Ouais.
4: Appelle-moi maître.
20: Que tu sois de l'autre, hein, foutu.
4: Appelle-moi. Ou maîtresse, si tu préfères.
20: T'appelles salope,
4: ouais. Appelle-moi maîtresse.
21: Je sais pas où vous êtes, mais moi, je peux pas me déplacer. Hein.
7: Ah, d'accord, on va vous laisser.
4: Et moi, si je viens?
21: Pas possible.
4: Ah, dommage.
7: Ok. Ça marche pas tous les coups.
21: C'est trop loin.
4: T'es loin dans ta tête, toi.
21: Non, pas du tout.
4: Ah non.
21: Je suis trop loin, même au niveau géographique.
4: D'accord. C'est géographique. Ah, bien, c'est géographique. Non. C'est
7: cool. On t'embrasse.
4: Géographique.
21: Je suis
7: loin.
21: En Allemagne.
7: Arzo.
21: Et j'ai mis un transfert d'appel.
7: Arzlo. Arzlo.
21: Ich gebe taktisch Arzlo.
7: Arzlo.
20: Ich weiß nicht.
7: Ich bin froh.
21: Leck mir marche.
7: Léa, tu veux que je te laisse la bite?
21: Allô?
7: C'est ça, non?
4: Allô?
7: Non, le cul, la arche, c'est le cul.
4: Allô?
1: Oui.
7: Oui, bonsoir. Oui.
1: Bonsoir,
7: ben,
1: j'ai laissé arriver.
7: Bonsoir, messieurs, dames. Allô. Bon, un bobo nunus.
10: Un bobo nunus.
7: On se terminait comme bobo nunus.
10: Un nunus.
5: Ah. Ah, Marie, elle a oublié les paroles.
3: Mais non, pas du tout, je suis au standard
5: c'est
3: en même
5: compliqué,
3: temps.
5: Tu sais.
7: Allô, il y a encore quelqu'un d'ailleurs. Oh, Patrick.
22: Ouais.
7: Oh, oui, qu'est-ce que tu sais.
22: Ouais, ça monte là, ouais.
7: Vous êtes qui, vous?
22: Bon, vous en avez pas marre de me casser les couilles là?
5: Non, absolument pas.
22: Vous êtes qui? Ouais, ça monte là, ouais.
23: Oui, comment vas-tu?
22: Ouais.
23: Vous êtes qui? Un Patrick.
22: Ouais, bah vous oubliez mon numéro, merci. Regarde ce beau gland bien rose là.
5: Il est bien rose son gland.
7: Oui, il est tout rose.
10: Un bobo,
20: un nunus.
24: Allô, c'est qui?
22: Oh. Allô.
24: Mais c'est quoi ça?
22: Ah,
1: mes locaux sont ouverts, les mères.
24: Allô.
22: Mais
24: c'est qui?
22: Ok, t'as l'appareil. C'est ta soeur, qu'on l'a.
24: Bon, c'est une blague ou quoi là?
22: Allez.
24: Bon, allez. Ça suffit maintenant.
22: Oh, tu casses les couilles, d'appeler. C'est sur les lieux privés, là, t'es surveillé. Alors tu rappelles et t'es crié.
5: Mais tu veux pas te séguer le vier, là? Touche-toi, le vier.
25: Vous êtes sur la messagerie orange du...
26: Bonjour.
5: Allô?
26: Bonjour. Oui, je vous écoute.
22: Ah.
26: Oui, bah faites donc vos conneries, moi j'ai rien à foutre.
7: Il le fait, écoutez.
22: De toute façon, je vais appeler la gendarmerie. Hein, on va mettre votre numéro sur écoute.
7: Allô?
20: Allô?
22: Oui.
7: Ah, c'est de nouveau?
22: Allô?
23: Patrick.
22: Ouais, je vous demande à quoi vous vous amusez, là?
23: Tu veux faire ce demi-dé, là?
22: Et tu vas te faire enculer, ouais, connard.
10: Enculer.
24: Allô?
7: Oui, bonjour, madame.
5: Madame, allô, on peut savoir pourquoi vous nous écoutez?
22: Tu vas te faire enculer, connard.
5: Hey, vous êtes qui, monsieur?
7: Il est de retour.
22: Tu vas te faire enculer, connard.
5: Non, mais tu parles.
22: Amuse-toi encore et tu auras, moi, ce que je vais te faire. Si je te retrouve, je vais te mettre je vais te mettre une balle dans la tête et je vais te remettre par terre. Enculé, hein.
5: Enculé.
7: Il faut que tu t'encules. Ah, ils sont exceptionnels, ces doubles appels. Merci, oh. Et les Marseillais, vous êtes
10: chaud. Je vais t'enculer.
7: Non, pas t'enculer, t'enculer.
10: Enculer.
7: C'est comme ça que vous dites, hein.
10: C'est ça.
7: Ah, le con de tes morts.
10: Voilà.
7: Ah non, le con de ta grand-mère, c'était aujourd'hui, là, tout à l'heure. Bon, voilà, on a démarré avec des Marseillais, on a fini avec des Marseillais. Romano, t'as serré, tout va bien.
5: C'est la folie.
7: La vie
5: déjà,
7: belle.
5: Un serrage à zéro.
20: Ça compte pas, ça.
7: Et un serrage à zéro, déjà.
5: Si, ça compte.
20: Bon, non.
5: Le clash, t'as dit ça.
7: Non, je dis pas, j'ai rien dit. Clash de la drague tout à l'heure. Allez, on se prépare d'ici.
5: Il est déjà mal, mon adversaire.
20: Non, ça va, tranquille.
7: Si 11h, on attaque, préparez vos méthodes.
20: Allez, vas-y.
7: Zita est avec nous et on va s'occuper donc de ceux qui ont du mal à redémarrer une histoire après en avoir quitté une. Ouais, moi je pense qu'il faut. Bah, on y reviendra. Je vous dirai ce que je pense parce que je pense un truc super, moi.
3: Évidemment.
7: Mais oui. Zita, donc t'es avec nous et.
27: Oui.
7: Donc je te remercie d'avoir réagi pour Anissa. Anissa qui est tombée sur un mauvais coup, mais trop sympa, trop beau gosse, trop gentil.
5: Ouais.
7: Mais trop nul au lit. Donc, on lui a laissé une deuxième chance.
27: Bah, oui, il faut lui laisser une deuxième chance. Et puis bon, bah, des fois on est surexcité. Et puis bah, on perd ses moyens. Ça arrive aussi.
7: Ça c'est le cas de, ouais, c'est le cas du mec. Ouais, peut-être voilà. Qu'il était tout timide en fait.
27: Ouais, c'est ça. Il a peut-être perdu ses moyens à ce moment-là. Et
3: Non,
27: ouais.
3: Puis tu te connais pas très bien. Tu vois, moi en général, j'aime pas les trucs d'un soir parce que j'aime bien justement creuser un petit peu.
5: Ouais, je creuse dans son trou.
27: Pareil. De
7: oui, c'est ça. Non.
3: Ouais, non, mais
5: dans son anus.
3: Ouais. Non, mais c'est vrai. C'est
5: avec
3: bien de se revoir
5: une deuxième fois. Crac, avec mon doigt. Je te gratte un peu les
20: gens sous les ongles.
5: Atroce.
20: Oh putain.
5: Gratte-moi le mucus.
3: Ah ouais.
7: Bon, Zita, toi, tu voulais nous parler de quoi? Donc, tu me dis libertinage, mais bon, c'est vague le libertinage.
27: Oui, non, mais c'est parce qu'en fait, je faisais plus en fait une recherche, en fait.
7: Tu
27: parce qu'en fait, j'ai beaucoup d'hommes, en fait, dans le libertinage, mais qui veulent pas des plans à trois. Et les femmes, c'est un petit peu pareil. Elles veulent moi, mais pas avec mon mari. Et du coup, Oui.
5: Okay.
27: Enfin, l'année prochaine. Là, je suis paxé depuis 14 ans.
5: Mais attends, t'es paxé depuis 14 ans, mais tu suces ton meilleur ami, il le sait?
27: Ah bah bien sûr.
5: Ah c'est la famille.
10: Ah oui, il a
3: bah c'est libertinage.
10: Oui, il boit son petit
5: petit café au pépère.
27: Ah bah bien sûr.
3: Mais ouais, il fait quoi pendant que tu suces ton meilleur ami?
10: Il m'emmène pour que je suce pour notre pote.
27: Non, alors en fait, il m'emmène le soir, on fait un barbecue, etc.
5: Ouais.
27: Mon mari repart. Il repart à la maison. Ouais. Et moi, je dors avec mon meilleur ami.
4: Ah, ok. Ah, je pensais que vous dormiez à trois et genre au réveil, ton mec il se réveille, il devait en train de sucer le mec dans le même lit.
27: Non, du tout. Non, okay.
7: C'est déjà arrivé ça ou pas ?
27: Il y a quand même un. Oui et non, dans la chambre d'à côté, mais pas devant lui en fait. Quand il préfère que je fasse ça en dehors de lui, quand les mecs ne veulent pas de plan à trois. Voilà. Ah.
3: Mais lui, il voit autant de nanas de son côté ou...
27: Non, lui, de son côté, il est plutôt un peu réservé. Il a pas très confiance en lui. Et du coup, bah, c'est pas un dragueur. Et bah, il compte un peu sur moi pour lui ramener des gonzesses à la maison.
3: Ah ouais, donc c'est voilà. Toi qui as proposé le libertinage entre vous deux?
27: Non, pas vraiment, en fait. Ça s'est fait naturellement.
7: Ah, d'accord.
27: Ça s'est
7: ouais.
27: fait vraiment, nous deux, naturellement. C'est pas, ça fait pas 14 ans que ça dure. Ça fait environ... ouais, je dirais moins de 10 ans, 8, ouais, 8,
7: ah, quand
27: 9
7: même.
27: Ans.
7: Ah, ouais. C'est marrant, t'as un mec depuis 14 ans, tu nous as dit, et puis là, depuis 8 ans, tu fais des trucs avec ton meilleur ami. Mais vous faites l'amour aussi, ou tu le suces juste?
27: Bah, c'est le fameux personnage.
10: Ah, c'est le mec qui picole, là.
27: Oui, ouais. oui, voilà.
10: En fait, tu la suces, mais elle est constamment molle.
27: Ouais, voilà, c'est une demi-molle et puis bah il a du mal quand il est alcoolisé. Donc il y a le matin au réveil, mais le matin au réveil, lui il préfère la fellation. Donc bon.
3: Ah bah super, mais toi tu prends ton pied de temps en temps parce que ça a l'air génial votre relation. Hein.
4: Fais gaffe à ton plaisir.
27: Pas vraiment en fait.
10: Mais tu suces que lui ou des fois tu baises avec d'autres mecs?
27: Ça m'arrive de faire avec d'autres hommes, mais c'est ce que j'appelle des sex friends, quoi.
10: Et là,
27: des personnes avec qui j'ai des relations aussi.
10: Et là, ton mari, il est là ou pas? Ou il est jamais là, en fait?
27: Ah ouais?
10: Ah oui, il est là.
27: Il est là. Là, il
3: ah
27: est
3: ouais,
27: à
3: donc
27: côté.
3: Il les connaît.
7: Non, mais il nous écoute, bon, le salut.
10: Non, mais il est là quand tu vas avoir des. Je te t'appelle.
7: Il est à côté, là.
4: Non, quand tu te fais ken par d'autres. Non,
7: mais ah, moi, c'est ça. Moi, oui. J'ai pas compris, d'accord.
10: Les sex friends.
27: Non, en général. Non, en général, parce que c'est des gens qui veulent pas de plan à trois, ils veulent pas.
10: Ah, genre, pareil.
27: Ils pas non plus.
10: Il dépose et il vient te rechercher le lendemain, quoi, pleine.
27: Non, ou alors les gens, ils viennent quand lui, il bosse, etc., quoi.
3: Ah ouais, et tu continues à faire l'amour avec lui régulièrement?
27: Bien sûr.
3: D'accord. Et lui, il a pas peur que ce soit mieux avec un autre gars, en fait.
27: Non, pas du tout, parce que on sépare vraiment, en fait, dans le libertinage, on sépare vraiment les sentiments et le sexe.
10: Le sexe, ouais. Hein, ouais. Ouais, mais lui, en fait,
3: il fait pas grand chose.
10: Parce que toi, c'est cool pour toi, mais lui, c'est un plan de merde, quand même.
27: Bah, là,
10: non, mais quand tu regardes, moi, je me mets à la place du mec.
27: Oui,
10: c'est quand même
27: c'est
10: un plan.
27: Oui.
10: C'est-à-dire que le mec,
7: il te dépose chez les mecs.
10: Ouais, il te dépose. En fait, il est taxi, quoi.
27: Oui, bah pour un pote, oui, qui habite à côté, oui, mais pour le reste, non, c'est les gens qui viennent à la maison. Après, c'est vrai qu'en ce moment, c'est
10: ouais, mais bon, les sex friends, les fait, mecs, ils veulent pas qu'ils regardent, donc quel est l'intérêt pour lui? Il y a aucun intérêt, quoi.
27: Non, pour lui, il y a aucun intérêt. Ah, mais lui,
3: ah, si l'intérêt, c'est que tu sois bien et épanoui, quoi.
10: Ouais, là, voilà,
27: exactement.
3: Super. Mais quand tu disais,
7: stop, question. Romano, ouais. Si Cariole vient te voir, Cariole ta chérie, il vient te voir et te dit, pour que je sois bien épanoui, faut que je suce des bites. Mais pas que la tienne.
4: Déjà, je serais bien épanoui.
10: Déjà, elle me dit ça comme ça. Je lui dis, bah, en tout cas, tu es très classe déjà.
3: Ça
10: vraiment, tu es vraiment. C'est. Non, mais la classe ultime. Non, mais le truc. Bah non, moi, je pète un câble.
27: Ouais, non, mais en plus, le libertinage, c'est un état d'esprit.
10: Non, mais, ouais, non, mais libertinage, toi, ok, t'en fais. Mais ton mec, entre guillemets, c'est le couillon du truc, quoi.
27: Mais parce que justement, d'où mon appel aujourd'hui. D'où mon appel aujourd'hui, en fait. C'est parce qu'en fait, je galère à trouver des femmes qui aimeraient faire ce genre de choses avec mon mari, en fait.
10: Ah oui, bah, ça serait bien qu'à un moment donné, si on est d'accord, ce serait bien qu'à un moment donné, il soit présent.
27: Voilà, que ça tourne un petit peu, voilà.
10: On a bien compris.
3: Mais quand t'as dit, on a commencé naturellement, c'est quoi? C'est-à-dire que t'avais une copine chez toi et puis c'est venu comme ça?
7: Ça a dérapé.
27: Ouais. On va dire, ouais, c'est un peu venu comme ça. Et puis la jalousie, ça n'a jamais fait partie de notre...
7: Ça, c'est bien, ça, oui. Quand on est libertin, il vaut mieux. Ouais.
10: Ah bah, c'est mieux.
27: Ouais. Ouais. Oui. Voilà, c'est ça. C'est la jalousie, ça n'a jamais fait partie de notre délire. Et du coup, c'est venu vraiment naturellement, en fait. Moi, je suis beaucoup PlayStation, je suis beaucoup jeux vidéo. Donc, en fait, j'ai rencontré énormément de personnes sur les jeux vidéo. Et bah on délire, et puis bah ça va vite au cul, et puis ainsi de suite.
10: Parce que concrètement, là, sur les 8 ans de libertinage, lui, ouais. Il a jamais libertiné, quoi.
27: De mémoire, non.
10: Ah oui,
7: c'est ouf.
10: Pour lui, c'est la douille complète.
7: T'es la première libertine dans un couple libertin qui nous appelle pour nous dire on est libertin, mais lui, il baisse pas.
10: Bah lui, il galère.

Il est très très fort ce morceau sur Skyrock, c'était Karol G. La chanteuse colombienne qui est de retour avec BBI, wow. Karol G, qu'on va écouter sur Skyrock, la radio des numéros 1, passez une bonne nuit. On est en direct, ça bouge pas, avec tous les numéros 1, c'est un classique maintenant. BG Dream sur Skyrock, ramenez la coupe à la maison. Et Leto débarque juste derrière avec Pineapple sur Sky.

beaucoup, bah oui, bien sûr, merci Didier Deschamps et bravo aussi à Zizou pour la suite. VG Dream, classique sur Skyrock avec ramener la coupe à la maison à minuit 46 du mat, on est en direct sur Skyrock, ça bouge pas avec tous les numéros 1 et tous les matins dans le morning de Difool, vous réveillez avec 1 500 euros. 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On écoute Pineapple juste après, gros classique de Queen Bee. Beyoncé arrive, Naughty Girl sur Skyrock.

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Ariana Grande sur Skyrock, elle est de retour depuis cet été avec un nouveau projet. Elle sera aussi au ciné avec un film qui arrivera au mois de novembre. Ariana Grande sur Skyrock à 1h du mat tout pile. Soyez tous les bienvenus, c'est Corentin avec vous. J'espère que tout va bien de votre côté. Bon courage hein, si vous êtes sur les routes en train de nous écouter. Si vous êtes au taf de nuit, bon courage. On est là, c'est Corentin, ça repart avec Tiakola. L'album est sorti vendredi, vous avez pu le découvrir ce week-end. Il était dans Planète Rap avec Fred, il a fait un live de fou entre 20h et 21h. Vous avez les photos, les vidéos, les freestyles sont à retrouver sur la chaîne YouTube de Skyrock, Skyrock FM, allez checker tout ça. Mélo décalé, Tiako pour démarrer, Bad Bunny derrière, et il y a aussi le classique de Trinidad Cardona avec Dinero sur Skyrock, ça repart.

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Bonne nuit à vous tous avec le son de Skyrock. On est en direct, ça bouge pas. On est premier sur le rap avec le son de Guy Besbar. C'était Je pense à toi sur Sky. On va continuer très fort avec une nouveauté. Il est parisien, il s'appelle Cherry Pie. Le voici sur Skyrock avec Birakem. Niska débarque juste après avec Allo Doudou. 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Il y aura aussi Mauvais Joe sur Skyrock avec Wagyu. Bonne nuit tout le monde.

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On est premier sur le rap, on est sur Skyrock. Passez une bonne nuit avec Mauvais Joe qu'on vient d'écouter. C'était Wagyu sur Skyrock. On va continuer très fort là, toute la nuit. Tous les numéros 1 s'enchaînent. Si vous êtes au taf, si vous écoutez Skyrock dans les voitures, en train de rouler à la maison aussi, on continue avec le son de Tame Impala et Jenny. C'est le remix de Dracula maintenant sur Skyrock. Et juste après, il y aura PLK. PLK qui cartonne avec Grand Garçon, son dernier projet. Ça fait partie des albums les plus vendus en ce moment en France. Il a fait le Stade de France il y a quelques semaines avec Skyrock. C'était un truc de fou. Et là, il enchaîne avec une grande tournée Skyrock dans toute la France à partir du mois d'octobre. On vous a offert plein de places dans la roulette. Il arrive PLK

sur Skyrock toute la nuit. On est là en direct avec This Is et Théodora. C'était Mélodrama sur Sky, la radio des numéros 1. On continue, on se fait plaisir avec Boost, le son du 9-2, côté à la hausse, et Yorsi en classique juste après sur Sky.

0: Yorsi, qu'on vient d'écouter, c'était CRF sur Sky, nouvelle école. On continue avec du bon son toute la nuit en direct. Il y a Yana Kamora qui arrive là, juste avant 2h du mat avec Sexy Nana, le son avec la rafleuse sur Skyrock. Aya la rafleuse, Gims, Mauvais Joe, Vive la Monnaie, et aussi un classique de The Weeknd. Avec Tamias. Et aussi Adèle Castillon sur Skyrock avec Été avec toi. Oui, on prolonge l'été sur Sky. Toute la nuit, ça se passe en direct.
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